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Bonjour à tous, ravi de vous retrouver aujourd'hui 10 juin, n'oubliez pas la fête des Landrys, bonne fête à eux. Landry est une personne raisonnable, réfléchie et posée, il dispose d'une personnalité originale et quelque peu anticonformiste. Objectif et calculateur, il sait ce qu'il veut et n'hésite pas à mettre tout en œuvre pour parvenir à ses fins. Landry vit constamment avec des projets plein la tête. Ça s'est passé un 10 juin 1940, Mussolini déclare la guerre à la Grande-Bretagne et à la France. 1979, première élection des députés européens au suffrage direct, Simone Veil devient la première présidente du Parlement européen. 1990, en tennis, Monica Seles devient la plus jeune joueuse de tennis à remporter le tournoi de Roland-Garros à 16 ans. L'acteur comique et humoriste Eli Kaku nous a quittés le 10 juin 1999.

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1: Bonjour à tous. Dans l'actualité automoto du jour, Ford joue la carte du carburant offert à l'achat d'une voiture neuve. Pour l'achat d'une Ford, qu'elle ait un moteur à combustion ou pas, le constructeur offre un an de carburant ou d'électricité pour l'achat de certains modèles hybrides ou électriques. Une remise qui n'empêchera pas évidemment d'aller négocier davantage en concession à l'occasion des traditionnelles journées portes ouvertes. Dans un marché quasiment stable sur les 5 premiers mois de cette année, on ne peut pas dire que la forme soit resplendissante pour la marque Ford. Le constructeur américain affiche en effet 19% de baisse des ventes sur cette période. Peu ou prou en phase avec ce qu'affichent par exemple d'autres constructeurs chez nous. Mais les deux marques vivent des destins bien différents. Si l'on pouvait craindre le péril en demeure, Ford s'est finalement voulu rassurant ces derniers jours avec la présentation de son futur plan pour l'Europe. Le mois de juin étant donc une des périodes de l'année où fleurissent les fameuses journées portes ouvertes des constructeurs. Ce dernier n'hésite pas à dégainer les offres, soit sous la forme de remises, comme c'est le cas notamment en ce moment chez la marque MG qui rajoute une prime à la reprise à la baisse de 6000 euros sur la MG4, soit via des méthodes un peu plus détournées, comme par exemple le carburant offert, une formule qui revient de temps en temps chez certaines marques et qui permet simplement de matérialiser une offre sous une autre forme. Ford assure donc s'être appuyé sur les données moyennes des prix des carburants électricité et sur les consommations homologuées des véhicules. Paradoxalement, mieux vaut donc acheter une thermique qu'une électrique puisque la remise est nettement supérieure. La dite remise est forcément plus intéressante sur les véhicules utilitaires et en particulier le Ranger du fait du kilométrage annuel moyen plus élevé que les véhicules particuliers. Toutes ces offres sont valables pour la commande d'un de ces modèles avant le 30 juin prochain dans le réseau Ford France. On se retrouve très vite avec d'autres actus automoto.
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2: Bonjour à tous, l'horoscope de ce mercredi, on débute avec les béliers. Vous attaquez cette journée à 200 à l'heure, les béliers. Vous êtes sur tous les fronts et vous faites des merveilles. Les taureaux, vous aidez un proche à améliorer ses compétences. Vous vous sentez utile et ça vous fait le plus grand bien. Gémeaux, la chance vous tourne le dos ce matin, les gémeaux. Dites-vous que ça ira beaucoup mieux dans les prochaines heures. Cancer, vous réussissez dans tous les domaines et ce n'est pas prêt de s'arrêter. Lion, vous êtes l'élément moteur de votre couple, les lions. Célibataire, vous allez booster votre entourage. Vierge, vous avez envie de voyager et de découvrir de nouvelles cultures. Ça tombe très bien, le monde vous tend les bras. Balance, vous ne comptez pas vos heures. Votre professionnalisme est apprécié par votre hiérarchie. Scorpion, vous êtes parfois un peu trop intense. Prenez du recul dans certaines situations. Sagittaire, vous faites attention à vos finances. Cela commence d'ailleurs à doucement à porter ses fruits. Les Capricornes, vous n'êtes pas très partageurs. Actuellement, les Capricornes, pensez davantage aux autres. Verseau, vous avez la capacité à prendre les bonnes décisions. On s'en remet souvent à votre jugement. Et enfin, les Poissons, vous laissez votre esprit critique au vestiaire et misez sur l'écoute et la bienveillance. Une très belle journée en perspective. Avec tout ça, très bon mercredi.
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1: Bonjour à tous, dont l'actualité du net du jour. Google corrige 22 failles critiques, dont Chrome 148. Google déploie une mise à jour du navigateur qui corrige 151 failles de sécurité, dont 22 critiques. Même si aucune exploitation n'a été détectée, les utilisateurs sont invités à installer la mise à jour sans attendre. Les versions de Chrome pour Windows, pour Mac et pour Linux corrigent donc plus de 150 failles de sécurité. Selon Google, aucune de ces vulnérabilités n'est pour l'instant exploitée dans la nature. Dans le billet publié sur le blog Chrome Release, Google détaille précisément l'ampleur de cette mise à jour de sécurité, particulièrement dense. Parmi les 151 failles corrigées, 134 ont été découvertes directement par Google, tandis que 17 ont été signalées par des chercheurs externes en sécurité. Ces contributions ont donné lieu à 137 500 $ de récompense versées dans le cadre du programme de Bug Bounty. Dans la continuité de ce correctif d'envergure, Google a également publié des mises à jour pour les versions mobiles. Par ailleurs, le canal stable étendu pour Windows et Mac adopte désormais une toute nouvelle version de Chromium. La prochaine version majeure, Chrome 149, est quant à elle attendue dans les prochains jours. On se retrouve très vite avec d'autres actualités du net.

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1: Bonjour à tous, dans les indiscrétions télé du jour, on parle des victoires de la musique, 40 ans d'émotion en chanson, diffusée sur France 2 le 21 août prochain. Jeudi 21 août, dès 21h10, France 2 diffusera le documentaire musical Les victoires de la musique, 40 ans d'émission en chanson. À l'occasion des 40 ans des victoires de la musique, un documentaire va proposer un voyage dans l'histoire contemporaine de la musique en France. Un voyage musical plein de souvenirs, de mélodies que l'on connaît tous par cœur, d'émotions et même de rire. Un film composé d'archives dans lequel vous allez découvrir comment la musique a changé avec les goûts du public et comment les mélodies et les textes ont toujours la part belle. Pour cette célébration de grands noms de la variété et du monde de la culture française, dont des artistes qui ont été révélés au grand public avec leur première victoire de la musique vont offrir leur témoignage, comme par exemple Alain Souchon, Vianney, Carla Bruni, Zazie, Philippe Catherine ou encore Clara Luciani. On se retrouve très vite avec d'autres indiscrétions télé.

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1: Pour aider les entreprises à réduire l'impact des troubles musculo-squelettiques, l'assurance maladie risque professionnel a mis en place le programme TMS Pro. Antonio Gomez, vous êtes responsable hygiène, sécurité, environnement chez Démo Injection, une entreprise de plasturgie automobile des Hauts-de-France. Dans le cadre du programme TMS Pro, vous avez été amené à transformer le poste de travail lié au chargement. Comment les salariés percevaient ce poste avant sa transformation?
3: Le poste a fait l'objet de plusieurs plaintes concernant les conditions de travail. Exemple, difficulté à charger les tâches supérieures des tourettes. Les postures étaient inadaptées car en fonction de la taille des opérateurs, cela les obligeait pour certains à se mettre sur la pointe des pieds ou bien lever les bras au-dessus des épaules, ce qui leur générait des douleurs sur le long terme. Ce que nous avons mis en place, c'est une plateforme sur 3 niveaux et cela a permis aux différents collaborateurs de pouvoir s'installer sur une des 3 plateformes et choisir sur laquelle ils se sentaient le mieux. Donc ça a permis d'augmenter l'attractivité du poste, la stabilisation des effectifs. On a également constaté une forte diminution de l'absentéisme et des arrêts de travail.
1: Jamel Inouche, vous êtes concerné.

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2: Bonjour à tous, ravi de vous retrouver aujourd'hui 10 juin. N'oubliez pas la fête des Landrys, bonne fête à eux. Landry est une personne raisonnable, réfléchie et posée. Il dispose d'une personnalité originale et quelque peu anticonformiste. Objectif et calculateur, il sait ce qu'il veut et n'hésite pas à mettre tout en œuvre pour parvenir à ses fins. Landry vit constamment avec des projets plein la tête. Ça s'est passé un 10 juin 1940. Mussolini déclare la guerre à la Grande-Bretagne et à la France. 1979, première élection des députés européens au suffrage direct. Simone Veil devient la première présidente du Parlement européen. 1990, en tennis, Monica Seles devient la plus jeune joueuse de tennis à remporter le tournoi de Roland-Garros à 16 ans. L'acteur comique et humoriste Eli Kaku nous a quittés le 10 juin 1990. En 2000, Johnny Hallyday donne un concert gratuit au Champ de Mars à Paris pour ses 40 ans de carrière. 2006 en Belgique, disparition des deux demi-sœurs, Nathalie 10 ans et Stécie 7 ans à Liège, tout près du café où se trouvaient leurs parents. Les corps sans vie sont retrouvés dissimulés dans des canalisations à proximité du lieu de leur enlèvement le 28 juin 2006. On souhaite un bon anniversaire aux célébrités suivantes, l'acteur et scénariste François Morel, Chantal Deguerre, plus connue sous le nom de Chantal Goya, née en 1942 à Saigon au Vietnam. Et voici le dicton du jour qui va refermer cette éphéméride. Juin bien fleuri, vrai paradis. Profitez bien de ce 10 juin, à demain.
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2: Bonjour à tous, l'horoscope de ce mercredi, on débute avec les béliers. Vous attaquez cette journée à 200 à l'heure, les béliers. Vous êtes sur tous les fronts et vous faites des merveilles. Les taureaux, vous aidez un proche à améliorer ses compétences. Vous vous sentez utile et ça vous fait le plus grand bien. Gémeaux, la chance vous tourne le dos ce matin, les gémeaux. Dites-vous que ça ira beaucoup mieux dans les prochaines heures. Cancer, vous réussissez dans tous les domaines. Et ce n'est pas prêt de s'arrêter. Lion, vous êtes l'élément moteur de votre couple, les lions. Célibataire, vous allez booster votre entourage. Vierge, vous avez envie de voyager et de découvrir de nouvelles cultures. Ça tombe très bien, le monde vous tend les bras. Balance, vous ne comptez pas vos heures. Votre professionnalisme est apprécié par votre hiérarchie. Scorpion, vous êtes parfois un peu trop intense. Prenez du recul dans certaines situations. Sagittaire, vous faites attention à vos finances. Cela commence d'ailleurs à doucement apporter ses fruits. Les Capricornes, vous n'êtes pas très partageurs actuellement, les Capricornes. Pensez davantage aux autres. Verseau, vous avez la capacité à prendre les bonnes décisions. On s'en remet souvent à votre jugement. Et enfin, les Poissons, vous laissez votre esprit critique au vestiaire et misez sur l'écoute et la bienveillance. Une très belle journée en perspective. Avec tout ça, très bon mercredi.
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1: Bonjour, l'enquête sur le harcèlement à l'école rend ses conclusions. Quelques 3% des écoliers, 4% des collégiens, 2% des lycéens se déclarent victimes de harcèlement scolaire. Selon l'Éducation nationale, les garçons sont autant concernés que les filles. D'importants écarts ressortent selon les filières au lycée. La mort de Liana est un échec pour la gendarmerie, a déploré hier soir sur TF1 Hubert Bonneau, directeur général de la gendarmerie nationale. Plus tôt dans la journée, le ministre de l'Intérieur, Laurent Nunez, a demandé aux policiers et aux gendarmes de prioriser les affaires de violences sexuelles sur les mineurs. 4 syndicats de la SNCF appellent à une grève ce mercredi. Des perturbations importantes sont à prévoir sur le réseau, avec en moyenne un TGV sur 3 annulé, un inter sur 2 et un trafic régional fortement perturbé. Ce mouvement social a été lancé pour réclamer un moratoire sur l'ouverture à la concurrence, une libéralisation du transport ferroviaire européen à l'œuvre depuis 2021. Les syndicats qui demandent aussi une revalorisation des salaires. Donald Trump promet de répliquer après que les Iraniens ont abattu un hélicoptère américain qui patrouillait au-dessus du détroit d'Ormuz. Les deux pilotes sont en sécurité et indemnes, selon le président américain. De son côté, l'armée israélienne a mené des frappes sur la ville de Tyr dans le sud du Liban, où au moins 8 personnes sont mortes. 6 pays, dont la France, ont annoncé des mesures dénonçant l'intensification de la colonisation et des violences en Cisjordanie. Pour sa part, la France interdit d'accès à son territoire à Bezalel Smotrich, ministre des Finances israélien d'extrême droite, mais aussi 4 responsables d'organisations de colons et 21 colons violents. C'est la fin de ce flash. Une très bonne journée à notre écoute.
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1: Bonjour, le rétrosport de la semaine, football lassé Ajaccio, monument du football corse a déposé le bilan. Le club n'a pas survécu à une situation financière devenue intenable. Avec plus de 13 millions d'euros de dettes et l'absence de repreneur, la liquidation judiciaire a été actée, mettant fin à 27 ans de professionnalisme. Ce dépôt de bilan va entraîner la suppression de 180 emplois. Le centre de formation est également contraint de fermer ses portes. Tennis, le tirage au sort du tableau masculin de l'US Open a été effectué jeudi en fin de journée. Il a réservé de belles surprises puisque Carlos Alcaraz et Novak Djokovic sont dans la même partie de tableau, tout comme Daniil Medvedev qui affrontera Benjamin Bonzi. Comme ce dernier, les Bleus n'ont pas été très chanceux. Meilleur Français Hugo Humbert affrontera l'Australien Adam Walton, 82e, tandis que Giovanni Pecci-Pericard, 39e mondial, sera opposé à un autre cador, l'Italien Lorenzo Musetti, 10e. Présent également à New York, Gaël Monfils, 50e mondial, croisera le faire avec le russe Roman Siafoulin, 90e, alors que Quentin Ali, 70e, débutera contre David Goffin, 68e. Alexandre Muller aura également une partie difficile à jouer contre Stefanos Tsitsipas, tête de série numéro 26. Eurobasket, la 42e édition du championnat d'Europe va se dérouler du 27 août au 14 septembre dans pas moins de 4 pays et 4 villes différents. La Lettonie, Riga, Chypre, Limassol, la Finlande, Tampere et la Pologne, Katowice. C'est à Riga que se déroulera l'intégralité du tableau final à partir des 8e. On compte 4 groupes de 6 équipes pour le premier tour, puis les 4 premiers de chaque poule verront les 8e de finale. Les vice-champions olympiques français qui sont dans le groupe D sont leurs stars Victor Wembanyama et Rudy Gobert sont favoris pour figurer sur le podium. Cyclisme, opéré de la cheville mardi à Lyon, ensuite à sa blessure subie à la fin du Tour de France, Kevin Vauquelin pourra mettre un terme à sa saison. Sa présence au championnat du monde sur route au Rwanda du 21 au 28 septembre paraît plus que compromise, comme pour les championnats d'Europe du 1er au 5 octobre qui seront disputés en Ardèche et dans la Drôme. Volée face à Porto Rico, les Françaises ont réussi leur entrée dans le mondial vendredi, une compétition qu'elles n'ont plus disputée depuis 51 ans. Elles se sont imposées face à leurs adversaires 25-22, 25-18, 21-25, 25-14 et prennent déjà une option pour la qualification. Prochain rendez-vous avec les Brésiliennes ce dimanche, toujours à Chiang Mai en Thaïlande. C'est la fin de cette rétrosport. Une très bonne journée à notre écoute.
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1: Bonjour à tous, dans l'info insolite du jour, dont le Tarn, des amis battent le record de France du plus grand silure pêché. Deux frères et un troisième ami ont pêché un silure de 2,75 m de long près d'Albi, dans le Tarn, il y a quelques jours. Un record de France combattu donc ces deux frères et un de leurs amis près d'Albi, dans le Tarn. Alors qu'ils faisaient une sortie à la pêche, les trois hommes ont attrapé un silure mesurant 2,75 m, le plus grand jamais capturé dans l'Hexagone. Les deux frères, qui tiennent une entreprise de pêche et une chaîne YouTube du même nom, les frères Toc, et leurs amis ont donc raconté à la chaîne qu'ils étaient équipés d'un sonar. Ce qu'on cherchait, c'était les bancs d'herbiers, a déclaré Théo, des sortes de prairies sous-marines où ces poissons ont leur habitude. Très tôt le matin, tard le soir, les silures viennent chercher des proies qui seraient potentiellement cachées dans peu d'eau. C'est alors que Mathieu a jeté son leurre. Le silure est venu le gober à toute vitesse. Et là, on a eu un très très beau combat. Pour l'instant, notre plus beau combat, a-t-il raconté. Ajoutons que la canne était complètement pliée. Plus le poisson sortait de l'eau, plus les trois compères étaient sidérés. Quand on a vu la gueule du poisson remonter, c'était complètement dingue. Je me suis rendu compte que le silure faisait 2,75 m. Donc j'ai eu vraiment un moment de sidération et je leur ai dit « On a le record de France », a avoué Mathieu. Si le silure faisait 2,75 m, effectivement, il n'a pas été pesé pour ne pas le blesser, mais il a été évalué à environ 150 kg. L'animal a finalement été relâché. On se retrouve très vite avec d'autres infos insolites.
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0: Bonjour à tous, ravi de vous retrouver aujourd'hui 10 juin, n'oubliez pas la fête des Landry, bonne fête à eux. Landry est une personne raisonnable, réfléchie et posée, il dispose d'une personnalité originale et quelque peu anticonformiste. Objectif et calculateur, il sait ce qu'il veut et n'hésite pas à mettre tout en œuvre pour parvenir à ses fins. Landry vit constamment avec des projets plein la tête. Ça s'est passé un 10 juin 1940, Mussolini déclare la guerre à la Grande-Bretagne et à la France. 1979, première élection des députés européens au suffrage direct, Simone Veil devient la première présidente du Parlement européen. 1990 en tennis, Monica Seles devient la plus jeune joueuse de tennis à remporter le tournoi de Roland-Garros à 16 ans. L'acteur comique et humoriste Eli Kaku nous a quittés le 10 juin 1999. En 2000, Johnny Hallyday donne un concert gratuit au Champ de Mars à Paris pour ses 40 ans de carrière. 2006 en Belgique, disparition des deux demi-sœurs, Nathalie 10 ans et Stécie 7 ans à Liège, tout près du café où se trouvaient leurs parents. Les corps sans vie sont retrouvés dissimulés dans des canalisations à proximité du lieu de leur enlèvement le 28 juin 2006. On souhaite un bon anniversaire aux célébrités suivantes, l'acteur et scénariste François Morel, Chantal Deguerre, plus connue sous le nom de Chantal Goya, née en 1942 à Saigon au Vietnam. Et voici le dicton du jour qui va refermer cette éphéméride. Juin bien fleuri, vrai paradis. Profitez bien de ce 10 juin, à demain.
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2: Bonjour à tous, l'horoscope de ce mercredi, on débute avec les béliers. Vous attaquez cette journée à 200 à l'heure, les béliers. Vous êtes sur tous les fronts et vous faites des merveilles. Les taureaux, vous aidez un proche à améliorer ses compétences. Vous vous sentez utile et ça vous fait le plus grand bien. Gémeaux, la chance vous tourne le dos ce matin, les gémeaux. Dites-vous que ça ira beaucoup mieux dans les prochaines heures. Cancer, vous réussissez dans tous les domaines et ce n'est pas près de s'arrêter. Lion, vous êtes l'élément moteur de votre couple, les lions. Célibataire, vous allez booster votre entourage. Vierge, vous avez envie de voyager et de découvrir de nouvelles cultures. Ça tombe très bien, le monde vous tend les bras. Balance, vous ne comptez pas vos heures. Votre professionnalisme est apprécié par votre hiérarchie. Scorpion, vous êtes parfois un peu trop intense. Prenez du recul dans certaines situations. Sagittaire, vous faites attention à vos finances. Cela commence d'ailleurs à doucement à porter ses fruits. Les Capricornes, vous n'êtes pas très partageurs actuellement, les Capricornes. Pensez davantage aux autres. Verseau, vous avez la capacité à prendre les bonnes décisions. On s'en remet souvent à votre jugement. Et enfin, les Poissons, vous laissez votre esprit critique au vestiaire et misez sur l'écoute et la bienveillance. Une très belle journée en perspective. Avec tout ça, très bon mercredi.

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1: Bonjour, l'enquête sur le harcèlement à l'école rend ses conclusions. Quelque 3% des écoliers, 4% des collégiens, 2% des lycéens se déclarent victimes de harcèlement scolaire. Selon l'Éducation nationale, les garçons sont autant concernés que les filles. D'importants écarts ressortent selon les filières au lycée. La mort de Liana est un échec pour la gendarmerie, a déploré hier soir sur TF1 Hubert Bonneau, directeur général de la gendarmerie nationale. Plus tôt dans la journée, le ministre de l'Intérieur, Laurent Nunez, a demandé aux policiers et aux gendarmes de prioriser les affaires de violence sexuelle sur les mineurs. 4 syndicats de la SNCF appellent à une grève ce mercredi. Des perturbations importantes sont à prévoir sur le réseau, avec en moyenne un TGV sur 3 annulé, un inter sur 2 et un trafic régional fortement perturbé. Ce mouvement social a été lancé pour réclamer un moratoire sur l'ouverture à la concurrence, une libéralisation du transport ferroviaire européen à l'œuvre depuis 2021. Les syndicats qui demandent aussi une revalorisation des salaires. Donald Trump promet de répliquer après que les Iraniens ont abattu un hélicoptère américain qui patrouillait au-dessus du détroit d'Hormuz. Les deux pilotes sont en sécurité et indemnes, selon le président américain. De son côté, l'armée israélienne a mené des frappes sur la ville de Tyr dans le sud du Liban, où au moins 8 personnes sont mortes. 6 pays, dont la France, ont annoncé des mesures dénonçant l'intensification de la colonisation et des violences en Cisjordanie. Pour sa part, la France interdit d'accès à son territoire à Bezalel Smotrich, ministre des Finances israélien d'extrême droite, mais aussi 4 responsables d'organisations de colons et 21 colons violents. C'est la fin de ce flash, une très bonne journée à notre écoute.
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0: Bonjour à tous, dans l'info insolite du jour, dont le Tarn, des amis battent le record de France du plus grand silure pêché. Deux frères et un troisième ami ont pêché un silure de 2,75 m de long près d'Albi, dans le Tarn, il y a quelques jours. Un record de France combattu donc ces deux frères et un de leurs amis près d'Albi, dans le Tarn. Alors qu'ils faisaient une sortie à la pêche, les trois hommes ont attrapé un silure mesurant 2,75 m, le plus grand jamais capturé dans l'Hexagone. Les deux frères, qui tiennent une entreprise de pêche et une chaîne YouTube du même nom, les frères Toc, et leurs amis ont donc raconté à la chaîne qu'ils étaient équipés d'un sonar. Ce qu'on cherchait, c'était les bons d'herbiers, a déclaré Théo, des sortes de prairies sous-marines où ces poissons ont leur habitude. Très tôt le matin, tard le soir, les silures viennent chercher des proies qui seraient potentiellement cachées dans peu d'eau. C'est alors que Mathieu a jeté son leurre. Le silure est venu le gober à toute vitesse. Et là, on a eu un très très beau combat. Pour l'instant, notre plus beau combat, a-t-il raconté. Ajoutons que la canne était complètement pliée. Plus le poisson sortait de l'eau, plus les trois compères étaient sidérés. Quand on a vu la gueule du poisson remonter, c'était complètement dingue. Je me suis rendu compte que le silure faisait 2,75 m. Donc j'ai eu vraiment un moment de sidération et je leur ai dit « On a le record de France », a avoué Mathieu. Si le silure faisait 2,75 m, effectivement, il n'a pas été pesé pour ne pas le blesser, mais il a été évalué à environ 150 kg. L'animal a finalement été relâché. On se retrouve très vite avec d'autres infos insolites.
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3: 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Ils ont pu également entrer un peu plus dans le détail de notre activité et puis ils nous ont aussi accompagnés dans la mise en œuvre des actions de prévention. Avec cette démarche où on est rentré vraiment dans le décortiquage des postes pour identifier les causes de l'apparition des troubles musculo-squelettiques, on a pu aller à la recherche de solutions. Aujourd'hui, on peut dire que la démarche est marquante. On a même développé ces techniques sur d'autres ateliers et ça, c'est quelque chose qui est utilisé au quotidien. Deuxièmement, on a pu baisser la sinistralité de 40% sur les deux dernières années. L'accompagnement de la CARSAT a été aussi particulièrement intéressant puisqu'elle nous a aidé à mettre en place une méthodologie. Nous souhaitons poursuivre la démarche TMS Pro sur d'autres postes de travail et nous avons déjà ciblé les prochains postes sur lesquels nous travaillerons.
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1: Bonjour à tous, les programmes télé, la télévision pour ce soir, mercredi. On débute avec la chaîne TF1 qui nous propose ce soir la série Grey's Anatomy, diffusée dès 21h10 à la même heure sur France 2, la série L'Or Bleu sur France 3, toujours à 21h10. Place au magazine Des Racines et des Ailes, spécial Espagne, de Barcelone aux confins de l'Andalousie. Sur la chaîne France 4, ce soir, le concert de Marguerite, Les Fées Les Meufs, diffusé dès 21h. Sur la chaîne M6, ce soir, rendez-vous avec le jeu Top Chef, diffusé dès 21h10. Sur la chaîne Arte, rendez-vous avec le film Parasite, diffusé dès 21h. Sur la chaîne TMC, rendez-vous avec le film Harry Potter et le Prince de Sang-Mêlé, diffusé dès 21h25. Et enfin, pour terminer, rendez-vous par exemple ce soir sur la chaîne TF1 Série Film avec le film 38 degré 5, Quai des Orfèvres, diffusé dès 21h10. Avec tout ça, bonne soirée télé.

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1: Bonjour, l'enquête sur le harcèlement à l'école rend ses conclusions. Quelque 3% des écoliers, 4% des collégiens, 2% des lycéens se déclarent victimes de harcèlement scolaire. Selon l'Éducation nationale, les garçons sont autant concernés que les filles. D'importants écarts ressortent selon les filières au lycée. La mort de Liana est un échec pour la gendarmerie, a déploré hier soir sur TF1 Hubert Bonneau, directeur général de la gendarmerie nationale. Plus tôt dans la journée, le ministre de l'Intérieur, Laurent Nunez, a demandé aux policiers et aux gendarmes de prioriser les affaires de violences sexuelles sur les mineurs. 4 syndicats de la SNCF appellent à une grève ce mercredi. Des perturbations importantes sont à prévoir sur le réseau, avec en moyenne un TGV sur 3 annulé, un inter sur 2 et un trafic régional fortement perturbé. Ce mouvement social a été lancé pour réclamer un moratoire sur l'ouverture à la concurrence, une libéralisation du transport ferroviaire européen à l'œuvre depuis 2021. Les syndicats qui demandent aussi une revalorisation des salaires. Donald Trump promet de répliquer après que les Iraniens ont abattu un hélicoptère américain qui patrouillait au-dessus du détroit d'Ormuz. Les deux pilotes sont en sécurité et indemnes, selon le président américain. De son côté, l'armée israélienne a mené des frappes sur la ville de Tyr dans le sud du Liban, où au moins 8 personnes sont mortes. 6 pays, dont la France, ont annoncé des mesures dénonçant l'intensification de la colonisation et des violences en Cisjordanie. Pour sa part, la France interdit d'accès à son territoire à Bezalel Smotrich, ministre des Finances israélien d'extrême droite, mais aussi 4 responsables d'organisations de colons et 21 colons violents. C'est la fin de ce flash. Une très bonne journée à notre écoute.
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1: Bonjour, le rétrosport de la semaine, football lassé Ajaccio, monument du football corse, a déposé le bilan. Le club n'a pas survécu à une situation financière devenue intenable. Avec plus de 13 millions d'euros de dettes et l'absence de repreneur, la liquidation judiciaire a été actée, mettant fin à 27 ans de professionnalisme. Ce dépôt de bilan va entraîner la suppression de 180 emplois. Le centre de formation est également contraint de fermer ses portes. Tennis, le tirage au sort du tableau masculin de l'US Open a été effectué jeudi en fin de journée. Il a réservé de belles surprises puisque Carlos Alcaraz et Novak Djokovic sont dans la même partie de tableau, tout comme Daniil Medvedev qui affrontera Benjamin Bonzi. Comme ce dernier, les Bleus n'ont pas été très chanceux. Meilleur Français Hugo Humbert affrontera l'Australien Adam Walton, 82e, tandis que Giovanni Pecci-Pericard, 39e mondial, sera opposé à notre cador, l'Italien Lorenzo Musetti, 10e. Présent également à New York, Gaël Monfils, 50e mondial, croisera le fer avec le Russe Roman Siafoulin, 90e, alors que Quentin Ali, 70e, débutera contre David Goffin, 68e. Alexandre Muller aura également une partie difficile à jouer contre Stefanos Tsitsipas, tête de série numéro 26. Eurobasket, la 42e édition du championnat d'Europe, va se dérouler du 27 août au 14 septembre dans pas moins de 4 pays et 4 villes différents. La Lettonie, Riga, Chypre, Limassol, la Finlande, Tampere et la Pologne, Katowice. C'est à Riga que se déroulera l'intégralité du tableau final à partir des 8e. On compte 4 groupes de 6 équipes pour le premier tour. Puis les 4 premiers de chaque poule verront les 8e de finale. Les vice-champions olympiques français qui sont dans le groupe D sont leurs stars Victor Wembanyama et Rudy Gobert, sont favoris pour figurer sur le podium. Cyclisme, opéré de la cheville mardi à Lyon suite à sa blessure subie à la fin du Tour de France, Kevin Vauquelin pourra mettre un terme à sa saison. Sa présence au championnat du monde sur route au Rwanda du 21 au 28 septembre paraît plus que compromise, comme pour les championnats d'Europe du 1er au 5 octobre qui seront disputés en Ardèche et dans la Drôme. Volée face à Porto Rico, les Françaises ont réussi leur entrée dans le mondial vendredi, une compétition qu'elles n'ont plus disputée depuis 51 ans. Elles se sont imposées face à leurs adversaires 25-22, 25-18, 21-25, 25-14 et prennent déjà une option pour la qualification. Prochain rendez-vous avec les Brésiliennes ce dimanche, toujours à Chiang Mai en Thaïlande. C'est la fin de cette rétrosport. Une très bonne journée à notre écoute.
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1: Le certificat d'urbanisme est un acte administratif qui indique l'état des règles d'urbanisme applicables pour un terrain donné. Il existe deux catégories de certificats d'urbanisme. Leur délivrance n'est pas obligatoire, mais il est toutefois recommandé d'en faire la demande avant tout achat d'un bien immobilier. Il y a tout d'abord le certificat d'urbanisme d'information. Il renseigne sur le droit de l'urbanisme applicable à un terrain, les limitations administratives au droit de propriété, par exemple s'il y a des servitudes ou encore un droit de préemption, et les taxes et participations d'urbanisme, raccordement à l'égout ou encore voirie et réseau. Il y a enfin le certificat d'urbanisme opérationnel. Il indique, en plus des informations données par le certificat d'information, si le terrain peut être utilisé pour la réalisation du projet de construction, et il donne l'état des équipements publics existants ou prévus desservant le terrain. Pour constituer votre dossier, quel que soit le type de certificat souhaité, la demande doit se faire au moyen d'un formulaire. Ce formulaire doit être complété par un dossier dont la liste des pièces à fournir est limitativement énumérée sur la notice de demande de certificat d'urbanisme. Le dossier doit être envoyé ou déposé à la mairie de la commune où se situe le terrain, en 2 exemplaires pour les demandes de certificat d'urbanisme d'information ou en 4 exemplaires pour les demandes de certificat d'urbanisme opérationnel. Le délai de réponse de l'administration est en général de 1 à 2 mois. La durée du certificat d'urbanisme, qu'il s'agisse d'un certificat d'information ou opérationnel, est de 18 mois à compter sa délivrance. Il peut être prolongé d'une année, aussi longtemps que les dispositions d'urbanisme, les servitudes d'utilité publique et les taxes et participations d'urbanisme applicables au terrain n'ont pas changé.
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1: Bonjour à tous, les programmes télé, la télévision pour ce soir, mercredi. On débute avec la chaîne TF1 qui nous propose ce soir la série Grey's Anatomy, diffusée dès 21h10 à la même heure sur France 2, la série L'Or Bleu sur France 3, toujours à 21h10, place au magazine Des Racines et des Ailes, spécial Espagne, de Barcelone aux confins de l'Andalousie. Sur la chaîne France 4, ce soir, le concert de Marguerite, les fées Les Meufs, diffusé dès 21h. Sur la chaîne M6, ce soir, rendez-vous avec le jeu Top Chef, diffusé dès 21h10. Sur la chaîne Arte, rendez-vous avec le film Parasite, diffusé dès 21h. Sur la chaîne TMC, rendez-vous avec le film Harry Potter et le Prince de Sang-Mêlé, diffusé dès 21h25. Et enfin, pour terminer, rendez-vous par exemple ce soir sur la chaîne TF1 Série Film, avec le film 38°5, Quai des Orfèvres, diffusé dès 21h10. Avec tout ça, bonne soirée télé.
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1: Si vous avez des pieds secs, eh bien sachez que ça s'entretient, car sinon vous risquez d'empirer votre cas. Alors, pour retrouver des pieds doux, vous pouvez vous faire faire un gommage. Pour ce faire, vous pouvez simplement utiliser une pierre ponce et ainsi vous râper le dessous des pieds. La peau morte et sèche partira pour ne laisser que la peau qui est douce et non endommagée. Vous pouvez aussi laisser tremper vos pieds dans un bain d'eau chaude. La peau sèche ramollira et il sera plus facile de l'enlever. Ajoutez de l'huile essentielle ou de l'huile d'amande douce à votre eau et vos pieds deviendront encore plus doux. Chaque jour, hydratez bien vos pieds avec une bonne crème hydratante conçue spécifiquement pour les pieds. Vous éviterez ainsi d'avoir les pieds secs et cassants. Si vous avez les pieds secs, vous pouvez les laver au moins une fois par jour avec de l'eau chaude et du savon. Rincez-les à l'eau froide et séchez-les à la perfection. Rien ne doit être mouillé ou humide, et ce, même entre les orteils. Enfin, vous pouvez aussi vous préparer un petit soin maison. Dans une casserole, versez de l'eau avec un demi-verre de pelure de pommes de terre ainsi qu'un demi-verre de graines de lin. Faites cuire jusqu'à ce que vous obteniez une purée épaisse. Laissez refroidir et, tous les soirs, appliquez-en sur vos pieds. Laissez agir 15 minutes et puis rincez.
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1: Bonjour, l'enquête sur le harcèlement à l'école rend ses conclusions. Quelque 3% des écoliers, 4% des collégiens, 2% des lycéens se déclarent victimes de harcèlement scolaire. Selon l'Éducation nationale, les garçons sont autant concernés que les filles. D'importants écarts ressortent selon les filières au lycée. La mort de Liana est un échec pour la gendarmerie, a déploré hier soir sur TF1 Hubert Bonneau, directeur général de la gendarmerie nationale. Plus tôt dans la journée, le ministre de l'Intérieur, Laurent Nunez, a demandé aux policiers et aux gendarmes de prioriser les affaires de violence sexuelle sur les mineurs. 4 syndicats de la SNCF appellent à une grève ce mercredi. Des perturbations importantes sont à prévoir sur le réseau, avec en moyenne un TGV sur 3 annulé, un inter sur 2 et un trafic régional fortement perturbé. Ce mouvement social a été lancé pour réclamer un moratoire sur l'ouverture à la concurrence, une libéralisation du transport ferroviaire européen à l'œuvre depuis 2021. Les syndicats qui demandent aussi une revalorisation des salaires. Donald Trump promet de répliquer après que les Iraniens ont abattu un hélicoptère américain qui patrouillait au-dessus du détroit d'Ormuz. Les deux pilotes sont en sécurité et indemnes, selon le président américain. De son côté, l'armée israélienne a mené des frappes sur la ville de Tyr dans le sud du Liban, où au moins 8 personnes sont mortes. 6 pays, dont la France, ont annoncé des mesures dénonçant l'intensification de la colonisation et des violences en Cisjordanie. Pour sa part, la France interdit d'accès à son territoire à Bezalel Smotrich, ministre des Finances israélien d'extrême droite, mais aussi 4 responsables d'organisations de colons et 21 colons violents. C'est la fin de ce flash. Une très bonne journée à notre écoute.

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2: Eh ouais, ça t'y connaît bien comme tous les samedis. Soit nous reçoit l'association, soit nous reçoit un artiste. Et aujourd'hui, attention, nous reçoit des cow-boys. Bienvenue, cow-boys.
3: Bonjour, bonjour, bonjour. Réunion. Bonjour à tous les cow-boys. Les Far Westers.
2: Nous reçoit l'association aujourd'hui, l'association de la possession.
4: C'est ça.
2: C'est ça. Bon, l'association, comment y appelle?
4: Les Danseurs du Far West.
2: Les Danseurs du Far West. Comment appelle-vous, madame?
4: Françoise.
2: Françoise Lebon,
4: Françoise Lebon, oui.
2: Françoise Lebon. Oui. Ouais, d'accord. Donc, c'est où depuis tout à l'heure que tu dis là? Dis-moi, vous venez tout seul? Bon, bien accompagné.
4: Ben, c'est ça. Moi, je mène un cowboy pony.
2: Ah oui, non, mais ben, un grand cowboy, il y a eu du mal à passer sous la porte jusqu'à.
3: Pas tant que ça.
2: Monsieur le cowboy, comment on appelle-vous?
3: René Claude.
2: René Claude. Bon, bienvenue à Zot, en tout cas, le studio Néo FM ici au port.
3: Merci.
2: Et alors, l'association, a combien de temps il existe?
4: Alors, c'est sa troisième année. Enfin, on va entamer plutôt la quatrième année.
2: Quatrième année, ouais. D'accord. Donc, c'est où la présidente, c'est bien
4: voilà,
2: ça?
4: Voilà, je suis la présidente et l'animatrice de danse également.
2: D'accord, c'est où ils donnent des cours?
4: C'est ça.
2: Je ils donnent des cours aussi dans une association?
4: Oui, on donne des cours toute la semaine.
2: Mais que ça, dans 4 ans, comment ça arrive à, enfin, plutôt à où? Comment on arrive à où cette idée-là? On veut dire Anna Segan, Anna Maloya, hein, la c'est country. Ça. C'est bien ça, mais nous parle
4: c'est
2: de country
4: ça,
2: aujourd'hui.
4: Country,
2: hein.
4: Oui, c'est
2: ouais.
4: Ça.
2: Alors.
4: Bien, c'est un peu du hasard, en fait.
2: Comment ça, du hasard?
4: Après avoir élevé mes enfants, etc., j'avais ouais. envie d'apprendre à danser.
2: Ouais.
4: Et donc, je me suis inscrite dans une association qui donnait des cours de rock et de danse de société. Donc, mon but, c'était surtout d'apprendre le rock. Et puis, le prof donnait aussi des cours de country. Je suis allée voir. Et là, ça a été le waouh.
2: Ça a été le coup de foudre.
4: Ça a été le gros coup de foudre.
2: Ah ouais.
4: Et voilà. Ensuite, j'ai pris des cours pendant quelques années. Ensuite, j'ai passé mon diplôme d'animatrice.
2: Ah, on a quand même un diplôme à passer.
4: Ah oui, il y a un
2: c'est
4: diplôme.
2: C'est pas n'importe qui. Mais on ne peut pas arriver du jour au lendemain où on dit, bah, on me donne des cours comme ça.
4: Bien, franchement, à La Réunion, c'est une danse de loisir. Donc, nombreuses personnes enseignent sans le diplôme.
2: Ouais.
4: Mais il existe le diplôme délivré par la Fédération Française de Danse.
2: OK.
4: Il y a eu une première session à La Réunion il y a 6 ans.

0: sur le chemin là-bas. Bon, on a l'impression, que c'est une danse un peu comme ça. Là, oui, il y a une grande technicité.
1: Ouais.
0: Une grande technicité. Donc, on est jugé sur la technique des pas.
1: Ouais.
0: Aussi sur notre connaissance de la musique.
1: Ah,
0: parce
1: ouais, carrément.
0: En fait, oui, dans la country, il y a 8 styles de danse. 8 styles. Donc, il y a la polka, le West Coast Swing, le nightclub. Donc, en fait, il y en a 8. Et il faut apprendre les 8 styles.
1: Mais bien prendre ça fait aujourd'hui.
0: C'est ça. Donc, quand on danse à La Réunion, comme je vous disais, c'est plutôt de la danse de loisir.
1: Ouais.
0: Il n'y a pas de compétition à La Réunion.
1: Ouais.
0: Donc, cette année, pour la première fois, j'ai amené 2 jeunes filles en métropole pour une compétition de danse.
1: D'accord.
0: Donc, elles ont été sélectionnées au championnat de France.
1: C'est bien.
0: Donc, super.
1: Elles comment ils appellent les filles?
0: Alors, Samantha Dubourg et Luna Lépiné.
1: D'accord, ben
0: donc,
1: salut.
0: Bonjour à elles. Elles ont 10 et 14 ans.
1: Ouais.
0: Donc, elles ont été sélectionnées à Montélimar pour les championnats de France.
1: Ah ouais.
0: Et là, il y a 15 jours de ça, on est allé au championnat de France. Donc, ça a été vraiment quelque chose pour nous d'incroyable.
1: Ah ouais. Bah, il voit de Dieu qu'on est content là. Ah oui, c'est bien parce que.
0: Eh bien, on n'avait jamais vu vraiment de compétition de danse.
1: Et les Chiocs que Banane aurait. Ben ouais, mais les Chiocs que Banane là-bas, la Réunion.
0: Mais c'est ça, la Réunion, on était avec notre petit drapeau et tout, c'était trop chouette. Donc Luna, 10 ans, a fait 6e championnat de France. Pour une première, c'est génial.
1: Ouais.
0: Et Samantha, 4e.
1: D'accord.
0: Donc on était vraiment très très contentes. Et nous accompagnaient également 2 chorégraphes de la Réunion.
1: Oui.
0: Qui participaient au concours national de chorégraphie. Et la Réunion était sur le podium. Toutes les deux, première et deuxième.
1: Ouais, bah,
0: donc vraiment, la Réunion est en force au niveau de la country. On est super contents.
1: Ah, bah, super, bah, en tout cas, elle est bien ça. Et c'est il y a une catégorie qu'on passe des. C'est par âge?
0: Alors non. Alors c'est par série en fait. Donc on commence la compétition avec la série E.
1: Qui correspond?
0: Bien, c'est vraiment les premières compétitions, en fait. Première compétition et ça va jusqu'à B.
1: D'accord, donc en fait, on peut avoir 50 ans, mais si on commence à faire la première compétition, ça serait être la série E.
0: Voilà,
1: c'est ça. C'est pas l'âge qui compte.
0: Voilà, et après, c'est par catégorie d'âge.
1: D'accord.
0: On est classé par catégorie d'âge, mais tout le monde dans la série E danse les 4 danses qui sont imposées.
1: Okay.
0: Donc, c'est la Fédé qui sélectionne 4 danses qu'on travaille toute une année.
1: Et bah oui, alors.
0: Voilà.
1: Et le cow-boy, comment il arrive là-dedans?
2: Ah ben, le cow-boy, c'est pas le hasard, hein. C'est pas comme Madame Lebon.
1: Ouais.
2: Moi, je voulais vraiment apprendre à danser.
1: Ouais.
2: Mais 10, 12 ans en arrière, c'était pas facile. C'était Saint-Denis, voire Saint-Pierre, c'était pas facile du tout. Donc, je m'habillais toujours, mais sans danser. Donc, ça remonte pas mal.
1: Ah ouais?
2: Oui.
1: Quand tu étais habillé où sans danser?
2: Enfin, je dansais pas, mais j'avais mon style cow-boy déjà depuis presque 15 ans.
1: Ah ouais, donc ouais, toujours même le style cow-boy, pantalon, bottes, tout ça, chemise en jean.
2: Depuis enfant, voilà, voir les westerns, j'ai toujours voulu ressembler
1: à un
2: cow-boy.
1: C'est une passion carrément.
2: Oui.
1: Ah ouais, d'accord.
2: C'est la collection d'armes, les répliques, bon, j'ai une belle collection.
1: Bah oui,
0: il faut savoir que lui, il est toujours habillé comme ça. C'est pas pour danser. Lui, il est toujours habillé comme ça. Pour les mariages, les baptêmes, les communions.
2: Je prends l'avion.
1: Pas de travail quand même.
2: Non, tenue de travail obligatoire.
1: Ah bon.
2: Mais sinon, dès que oui, je pose les pieds à la maison, c'est.
1: D'accord. La moustache aussi, pareil.
2: La moustache, ça se soigne, ça se prépare pendant des minutes. Pendant des minutes dans la salle de bain.
1: Ouais, un vrai cow-boy.
2: Et voilà, donc. J'ai voulu créer mon style, je l'ai créé et j'en suis hyper fier.
1: Ah ben c'est bien, en tout cas au Wassum, on va dire.
2: Oui,
1: et donc t'es membre que la danse?
2: Que la danse, voilà. Donc une dizaine d'années après, j'ai découvert une association à La Possession, donc j'ai commencé à danser.
1: C'est Madame Lebon?
2: Non, c'était pas Madame Lebon.
1: T'es un autre encore. Voilà. Okay.
0: Dans la même association dans laquelle moi j'ai commencé en fait.
1: Oui. Okay.
0: C'est Un Temps pour Danser?
1: Okay.
0: Avec Monsieur Marianne.
1: Qui existe toujours.
2: Oui. D'accord. J'ai dansé avec Madame Lebon, J'ai dansé avec Madame Lebon en tant que danseur, tout simplement.
1: D'accord.
2: Aujourd'hui, elle est ma présidente maintenant et animatrice. Donc, après au bout de 2-3 mois, j'ai pu entraîner Madame, mon épouse, dans la danse aussi.
1: Et ben voilà.
2: Donc, on a créé le style tous les deux aussi. J'ai réussi à habiller Madame au fur et à mesure.
1: Ah oui, c'est vrai que un monsieur nous va dire que moi, m'imagine plus un monsieur habillé en cow-boy, mais Madame en cow-boy d'être pas mauvais aussi.
2: Aussi.
1: La différence, c'est quoi? C'est du jupe en jean.
2: Maintenant, c'est du jean à franges aussi. Voilà, pas mal de tenues à franges.
1: Ouais.
2: Voilà. Et

0: On a un niveau maintenant assez, je dirais...
1: élevé.
0: Élevé, voilà.
1: Un bon niveau, élevé, quoi.
0: Parce qu'on est les champions, enfin pas les champions, on est le vainqueur de... Il y avait un concours l'année dernière, en fait, au festival à la Plaine des Palmistes.
1: Ok.
0: Et madame et moi, nous sommes les vainqueurs en titre plus belle tenue.
2: De la plus belle tenue.
0: De la Réunion.
1: Ouais. Ben bravo. Voilà.
0: Chapeau. Ben, merci.
1: Parce que pour entraîner une madame là-dedans, et c'est une passion que vous, Nana, mais pour entraîner là-dedans, il faut vraiment la race. Hein.
0: Oui, oui, oui. Donc là, depuis, ben, on vit notre passion pleinement et c'est super avec les danses ou le week-end, les sorties et les voyages et tout. Et puis toute une belle collection de d'armes à la maison, de vêtements, de je dois avoir quelques 14 paires de Santiago. Donc en python, en crapaud buff, en croco, en oui. Donc voilà.
1: Mais il pense que quand il arrive chez vous, c'est on a le plus de chaussures que de madame de l'instant. Non.
0: Je dirais ça, oui. Ouais, c'est vrai. En plus.
1: Bah, essaye de mettre un petit morceau de... Enfin, mais pense pas que c'est ça, mais bon, va essayer. C'est le seul comme Nana. Est-ce que c'est une danse là-dessus?
2: Oui, bien sûr.
1: C'est vrai? Oui, bien sûr. Moi, t'es juste danse là-dessus en soirée, quand tes films arrivent un peu d'un autre monde, mais bon.
2: Non, ouais. Non, celle-là, c'est d'accord, vraiment la musique country que tout le public connaît.
1: Oui. D'accord, donc ça y danse dessus vraiment?
2: Oui, Rednex.
1: Comme par hasard, ouais, Rednex.
0: C'est
1: ouais.
0: Vraiment, le, ouais. C'est le morceau... fétiche, on va dire. C'est,
1: d'accord.
0: Ça soulève tout l'engouement, toute la foule.
1: Ah ben, il pense bien. Mais ça, il fait quel type de morceau de country? T'as là aussi, t'as même beaucoup de types là. Et...
0: Ah, polka.
2: Oui, je dirais. Alors franchement, j'ai jamais réfléchi au style que ça pouvait avoir.
1: Donc à vous, c'est
2: je
1: plus
2: dans. Je dirais que c'est de la polka.
1: La polka.
0: Ouais.
2: Voilà.
1: D'accord. Mais quoi, la pousse exactement, Madame Lebois, à sorte de Oussoulé pour créer ou de propre association?
2: Mais en fait, pour moi, ça a été une révélation, la danse. Alors, avant d'arriver à la danse, il faut savoir que j'étais quelqu'un de très, très, très timide. Et le fait de danser dans cette association avec M. Marianne, qui m'a poussée constamment en avant, en fait.
1: Ouais.
2: Il m'a poussée à l'animation. Il m'a poussée vraiment à enseigner, même sans mon diplôme, avant de pouvoir passer mon diplôme. Ouais. Il a cru en moi, en fait, et il m'a pas mal poussée en avant.
1: D'accord.
2: Et donc, j'ai enseigné quelques années avec lui.
1: Ouais.
2: Et puis après, bon, suite à l'évolution de chacun, en fait, au bout de 15 ans, je dirais, dans cette association.
1: Ouais.
2: Donc, j'ai eu envie également de créer ma propre association.
1: Donc, voilà. On a voulu un petit peu concrétiser les efforts qui viennent. Comment
2: voilà,
1: on se fait, on va dire.
2: Voilà, c'est ça, tout à fait. Tout
1: d'accord.
2: À fait. Bah, après, donc, il faut savoir que sur l'île, il y a énormément d'associations.
1: Bah, peut-être qu'il y a vu tes pédagogues, donc elle dit, oh, ben voilà.
2: C'est
1: peut-être ça. Peut-être un métier aussi, un métier d'origine où tu es pédagogue déjà. Enfin, je ne sais pas où sauf.
2: Non, je ne crois pas. J'étais vraiment très, très
1: timide.
2: Très timide. Ouais. Vraiment,
0: pédagogue,
2: oui.
0: Pas, ça,
2: je ne sais pas. Je ne parlais même pas à mes collègues tellement j'étais timide. Et la danse a été vraiment quelque chose qui...
1: Bah oui, parce que la danse...
2: Qui a changé ma vie, en fait.
1: Ils dansent à deux, ça?
2: Oui, oui, oui. Il existe des danses en couple.
1: D'accord, oui. Ok.
2: Avec le two-step.
1: Le...
2: Il y a aussi la compétition en danse en couple, de country, etc. Toutes catégories. Oui, oui.
1: D'accord. Donc ici, en fait, tu m'as bien compris, il n'y a pas une compétition.
2: Non.
1: C'est juste pour le loisir.
2: Voilà.
1: Et il y a beaucoup d'associations de country.
2: Oui, il y a beaucoup d'associations. En fait, la danse country a été amenée à La Réunion une
1: quinzaine
2: d'années.
1: Ça pose la question d'ailleurs.
2: Ouais. Voilà. Il y a une quinzaine d'années.
1: Ouais.
2: Donc c'est Raymond et Thérèse de l'association CDA.
1: Ouais.
2: CDA, Country Dance Academy, qui a amené la country à La Réunion. Ils sont basés à Saint-Joseph.
1: C'est-à-dire ça même, tu es dans le sud, ça, parce
2: c'est
1: que
2: ça.
1: La première fois que moi, me l'a vu, c'était dans le sud il y a quelques années déjà.
2: C'est ça, ils sont.
1: Dis que ça te donne un billet cowboy pour danser là, et c'est ça, ouais. Ok.
2: Voilà, donc ça a été les premiers initiateurs à La Réunion.
1: Ouais.
2: Ils ont créé des associations, ils ont des petits groupes, enfin des gros groupes même, je dirais, sur toute l'île.
1: Ouais.
2: Et puis après, donc, au fur et à mesure, c'est vrai que les élèves se sont formés également et ont créé à leur tour des associations.
1: D'accord. Comment ils appellent le monsieur et la dame que l'a fait Nissa?
2: Raymond et Thérèse.
1: Thérèse, Raymond et Thérèse. Ok, parce
2: voilà,
1: que
2: bonjour à eux.
1: Ouais, bonjour. Et parce que moi, j'avais connu une dame que nous Gîte du côté de la...
2: Oui, Rita.
1: Oui, c'est ça. C'est ça.
2: Oui.
1: Elle est bien connue aussi du monde de la country.
2: Oui, oui, oui, bien sûr.
1: Très gentille, en tout cas, en Gîte, mais aussi... de son Gîte, il parle de la country.
2: C'est ça. Super Gîte, d'ailleurs.
1: Ouais, nous passons un petit coucou à Rita. En tout cas, juste que nous savions un petit peu les gens que la connecte Azote. Eric Seri, qui regarde. Marie Laurette, qui regarde Azote. Vanille Giovanni, David Benestroff. Marie Nadège, Prélès, et Marie Rivière et Annie Rose Isézot, bonjour à vous.
2: Eh bien, bonjour à vous.
1: Voilà, donc ce matin avec Madame Lebon et notre cowboy, comme ça dit cowboy.
0: Cowboy.
1: Cowboy, ouais. C'est vraiment un cowboy 974, hein. Qui parle un petit peu de la danse country et il appelle l'association les danseuses du Far West. Comment est venu ce nom-là d'ailleurs, Madame Lebon?
2: Non, en fait, nous avons fait un voyage aux États-Unis.
1: Un
2: petit groupe, nous étions 8 à faire l'Ouest américain.
1: Ouais.
2: Nous a vraiment, vraiment plu. Et c'est au retour, en fait, de ce voyage que j'ai décidé de créer mon association.
1: Ah, comme quoi.
2: Donc, tous ensemble, voilà, on a réfléchi au titre. Et puis, on voulait que le mot danseur apparaisse. Et puis, Far West, et voilà, c'est venu logiquement après.
1: M'avait bien trouvé la photo de sur notre page Facebook là, la photo avec des Santiago qui fait un rond.
2: C'est
1: bien
2: ça,
1: d'accord. Zania qui est une autre personne aussi, mais elle est cachée parce que tu vois pas comment il appelle lui.
2: Geneviève.
1: Regarde, moi dans sous Geneviève, oui, il m'a trouvé la photo. C'est bien ça même. C'est le pied que nous voit Geneviève.
2: Oui, il doit y avoir ses pieds, c'est tout. Où il y a tous les Santiago, ouais, tous les garçons. En fait, c'était les cowboys du club.
1: D'accord. Voilà. Quand ça a commencé, c'était à combien?
2: Notre association, disons une dizaine.
1: Une dizaine au début.
2: Une dizaine
1: donc
2: au départ
1: c'est
2: de création.
1: Je veux dire moins de 4 ans.
2: Oui, 4 ans, là. On...
1: 2015, alors. Oui. À peu près. Donc, tu étais à 10, 15.
2: Même moins. Je pense qu'on était 8, en fait, au retour du...
1: Que la famille ou aux amis
2: Non, que des amis danseurs.
1: Que des amis danseurs.
2: Voilà.
1: D'accord. Et aujourd'hui?
2: Aujourd'hui, nous sommes 60.
1: Ah, quand même?
2: Ah, oui.
1: En 4 ans, il fait 4 fois 15, pas mal, hein?
2: Ça va, mais on est un petit club hein, par rapport à La Réunion. Nous sommes un tout petit club.
1: Le plus gros club, combien d'années à peu près?
2: Vous connaissez Raymond et Thérèse, je pense qu'ils sont...
1: Dans les centaines?
2: À plus que ça.
1: À plus que ça.
2: 300, je pense.
1: Est-ce qu'il y a une journée, par exemple, bon, après... On va dire que ça va un peu loin, mais est-ce que vous connaissez Nana tous les ans Nana nous va dire, allez, nous va prendre comme exemple hein, la messe des motards,
2: oui.
1: En guillemets. Est-ce que Nana un jour que tous les danseurs de country retrouvent à Zot quelque part pour faire un country géant?
2: Alors malheureusement non, mais on est en train de mettre en place une cohésion entre toutes les associations.
1: D'accord.
2: Actuellement, chaque association organise son animation dans la ville, dans le quartier où il se trouve.
1: Ok.
2: Mais régulièrement, par exemple, Raymond et Thérèse sont à Saint-Paul tous les troisièmes samedis du mois. Il me semble, vous savez, sur le marché, le
1: fast-food. Oui, ma fille vit une
2: fois
1: aussi.
2: Ils sont là.
1: Oui.
2: Les danseurs du Far West, nous sommes sur la possession le premier samedi du mois.
1: Ouais.
2: Le premier samedi du mois, c'est ça. Il y a d'autres groupes comme ça qui ont des actions ponctuelles, régulières en fait, je dirais.
1: D'accord.
2: Après, chacun de nous, nous organisons des balles, des soirées.
1: Histoire de ramener des fonds pour l'association?
2: Non, c'est gratuit, c'est vraiment le plaisir de danser.
1: D'accord.
2: Donc voilà. Et puis, on invite toutes les associations à participer en fait. Donc, on fait des regroupements dans la rue, gratuitement, des balles, etc. Et on se retrouve, toutes les associations, c'est libre, en fait, toutes les associations, tous les danseurs de Lille se regroupent. Parce qu'il faut savoir que chaque danse que nous dansons est bien chorégraphiée et ça se danse partout, pareil, dans le monde entier, exactement de la même manière.
1: Donc, est-ce qu'aux États-Unis, vous l'avez dansé?
2: Oui, alors, nous avons même dansé à
0: Las Vegas.
2: À Las Vegas.
0: On a fait le show.
1: Vous avez été là aussi?
0: Réunion 974. Réunion 974 à Las Vegas.
2: Voilà. Sur Las Vegas, là, sur
0: le street.
2: Le street, comme on dit. Donc, il y a évidemment des danseurs de country. Et oui, nous avons dansé.
1: D'accord. Donc, vous étiez en accord. Et...
2: Voilà, les mêmes danses. On a retrouvé ces les mêmes danses que nous dansions à La Réunion, à Las Vegas.
1: Alors, on y croit qu'aux États-Unis, si je ne dis pas de conneries, il y en a trois catégories de. Enfin, trois types de musique. Ils tournent bien. On a le hip-hop, la pop et la country. Parce qu'il y en a beaucoup de radio country.
2: Oui.
1: Donc, tu as dû peut-être entendre, mais en tout cas, c'est un affect que les comment ça, les ancrés là-bas, il fait partie des origines,
2: c'est
1: normal.
2: Ça, c'est ça.
1: Mais là-bas, oui, c'est ce que la met en moi, c'est qu'on a même des hit country. Les gars, ils sont tout bon, morceau country, là, impressionnant.
2: Tout à fait.
1: Et que ça la marque Azot un petit peu là-bas aux États-Unis, justement. Par rapport à la country, dis bien.
2: Par rapport à la country.
1: Ouais.
2: Eh bien, c'est qu'il y a énormément de jeunes, en fait. À La Réunion, les danseurs sommes...
1: Âgés
2: je dirais pas âgés, fais attention. Mais je dirais que c'est un peu moins jeune. Les jeunes, quand ils nous voient danser, pour eux, c'est de la danse pour les vieux, en fait. J'arrive pas, justement, à avoir des jeunes dans mon association.
1: Ah,
2: les deux petites jeunes filles là, que j'ai, c'est parce que c'est la famille. Ce sont ses nièces. Donc, ils ont un peu le virus.
1: La guérale, voilà, vraiment.
0: Et c'est pas fini.
2: C'est ça. Aïe, aïe, aïe. Mais on a du mal à amener les jeunes, en fait, à la country. Ouais. Alors qu'aux États-Unis.
1: Mais là, on peut garder la caméra, des autres. Eh ben, voilà, Madame Lebon, il aimerait bien que les deux jeunes y essayent un peu la country.
2: Surtout que la country qu'on voit danser sur la route, en fait, ça ne correspond pas du tout à ce qu'on fait en compétition. En compétition, vous avez la valse du West Coast Swing qui ressemble un peu à, avec un swing un peu, voilà. Ça n'a rien à voir avec ce qu'on danse. Enfin, si, je ne dirais pas qu'il n'y a rien à voir. Mais en fait, on ne voit pas tous les styles. Moi, j'aimerais beaucoup que les jeunes viennent chez moi. Les cours sont gratuits pour les jeunes. Donc, il ne faut pas hésiter à venir essayer et voir vraiment la différence de ce qu'on fait, ce qu'on peut faire en compétition et faire... ce qu'on fait vraiment là, en loisir.
0: Voilà, c'est beaucoup plus loisir.
2: Voilà, nous, à La Réunion, donc, les personnes sont un peu plus âgées. Ce sont beaucoup de femmes, 99% de femmes. Parce que justement, on n'a pas besoin de cavaliers parce que les messieurs à La Réunion ne dansent pas beaucoup. Donc oula, les femmes, je fais un appel aux cow-boys.
1: Cow-boy,
2: si vous voulez apprendre à danser, venez nous rejoindre.
1: Ouais.
2: On a besoin de cow-boys.
1: Ah ouais? Voilà. Et de jeunes aussi.
2: Et de jeunes,
1: Ouais.
2: Alors, je prends les enfants à partir de 7 ans, parce qu'il faut déjà connaître bien situer sa droite, sa gauche. Je marche pied droit, je marche pied gauche. Avant 7 ans, pour moi, c'est un peu compliqué.
1: Compliqué. Oui. Au moins, on dit, mais à 7 ans, ans, mais il est pas mal déjà, parce qu'à 7 ans, il y a une activité. Les cours, c'est quoi? C'est une fois par semaine?
2: C'est une fois par semaine,
1: c'est
2: pendant une heure. Alors, j'ai des cours à La Possession, un peu partout, dans les quartiers de La Possession. Dodane, Daniel Narcisse, Nelson Mandela.
1: Non, mais là, on les va, déjà, on le joue. Est-ce qu'on a des jours bien précis, par exemple?
2: Oui, ben...
1: Est-ce qu'on rappelle?
2: Oui. Alors, j'ai des cours le lundi soir, le mardi soir, en fait, toute la semaine.
1: À partir de quelle heure?
2: Alors, le lundi, c'est 16h30 à Dodane. Le mardi, c'est à partir de 17h au restaurant Le Délice du Moulin Joli de La Possession.
1: Attends de reprendre. Ça se trouve vite, toi. À Dodane ou ça? Dans le CAS?
2: À Dodane, dans le CAS. Okay, à 16h30, voilà. Là, j'ai un groupe d'une vingtaine de personnes.
1: Ah ouais?
2: C'est vraiment super. Elles sont vraiment très, très accro.
1: Et elles sont âgées?
2: Eh bien non.
1: Le cow-boy, regarde, mais bizarrement, comme ils disent.
2: Là-haut,
1: des adultes,
2: fait,
1: voilà.
2: Il y a des adultes. Ouais. Et nous avons aussi deux petites jeunes de 8 ans qui se débrouillent super bien.
1: Ah ouais? D'accord. Voilà, on va monter un coup de Dodane Noir.
2: Eh bien, avec plaisir.
1: D'accord. Donc, Dodane lundi.
2: À 16h30.
1: À 16h30. Mardi.
2: Le mardi, au restaurant Le Délice du Moulin Joli.
1: Oui.
2: Vous voyez, à côté du lycée.
1: Ok, à quelle heure?
2: À partir de 17h jusqu'à 20h30.
1: Trois jeux de temps?
2: Oui. Allez. Sur des niveaux différents, parce que nous commençons dans le groupe débutant.
1: Ouais.
2: Après, nous avons les novices et ensuite les intermédiaires.
1: On a beaucoup de monde?
2: Sur le groupe du mardi, oui.
1: Ouais.
2: Oui, ça.
1: D'accord.
2: Je ne sais pas, 30
1: d'accord, même
2: personnes
1: de monde,
2: il y a
1: danser. Ah ouais?
2: Oui.
1: C'est bien. Après, donc, nous passe à mercredi. Nous fait toute la semaine, nous, là. Si ça t'y rapplique, ben. On est en train de faire toute la semaine, vous savez comment, l'association Les Danseuses du Far West donne des cours. Gratuit ou pas?
2: Non, pas pour les adultes.
1: Bah voilà.
2: Alors, en fait, nous avons besoin de fonds quand même pour financer toutes les actions que nous faisons, les petits voyages,
1: question.
2: Etc.
1: Voilà.
2: Pour les enfants, c'est gratuit.
1: Okay.
2: C'est gratuit jusqu'à 17-18 ans. Allez, jusqu'à 18 ans.
1: Parce
2: que de toute
1: enfants,
2: façon, c'est les ados. En fait, mon but, c'est vraiment d'amener les jeunes... un peu à la
1: Ah oui, ça c'est déjà fait. On dirait, ça tient à cœur, ça.
2: Ça me tient beaucoup à cœur.
1: On a raison. Alors, donne-nous pour la journée de mercredi.
2: Donc, le mercredi, je suis au LCR, enfin, le centre social de Moulin Joli, à La Possession, donc.
1: Ouais.
2: Le mercredi à 16h. Donc là, c'est un groupe, justement, de compétition. C'est là qu'on répète vraiment la technique et qu'on prépare la compétition.
1: D'accord. LCR Moulin Joli, c'est côté le...
2: Côté le McDonald's, par là.
1: Ouais, d'accord. Mmh. OK. Après, donc c'est à quelle heure le mercredi?
2: À 16h.
1: À 16h.
2: À 16h. Et donc, d'accord. C'est là que j'attends les jeunes, en fait.
1: À cause.
2: Pour la compétition. Là, on prépare vraiment la technique.
1: Le mercredi, c'est bien particulier.
2: Voilà, là, c'est un jour particulier.
1: D'accord.
2: C'est pas pour le loisir.
1: OK, donc là, nous va faire le jour, nous fait l'heure et aussi nous fait
2: le niveau.
1: Le niveau. OK, donc mercredi, attention, le mercredi, il est pas mal. Là.
2: C'est ça.
1: Le jeudi.
0: C'est pour les enfants aussi.
1: Comme, ouais.
0: Ils ne sont pas à l'école. Donc...
2: Voilà, le mercredi, effectivement, il n'y a pas,
1: okay.
2: Y a pas classe.
1: Ouais.
2: Donc, c'est pour ça que j'ai choisi le mercredi, pour que les jeunes puissent venir.
1: OK. Voilà. Et le jeudi?
2: Donc, le jeudi, je commence à 16h au gymnase Daniel Narcisse.
1: Ouais.
2: Donc là, on fait ce qu'on appelle de la line. De la line,
1: de
2: en
1: la
2: fait,
1: line.
2: La country, comme je vous l'ai dit, il y a 8 styles.
1: Mm-hmm.
2: Donc, country and line. Voilà, donc la country, c'est plutôt sur la musique vraiment cow-boy.
1: Ok.
2: Et la line, c'est sur la musique, ça peut être sur toute variété de musique, ouais. En fait. Ça pourrait être très bien sur une valse, un tango, même un Sega, pourquoi pas, ou un Maloya. Donc, c'est la danse en ligne. Alors, aligné, hein, ça ne veut pas dire en ligne, parce qu'on m'a posé la question. En ligne, on pensait qu'il fallait un ordinateur en ligne, vous voyez, sur Internet. Non, c'est pas la danse sur Internet. Je suis bien.
1: Non, bah,
2: Oui, ça me revient régulièrement. Je comprends pas le principe de la danse en ligne. Pourquoi est-ce qu'on a besoin d'un ordinateur? Non.
1: C'est un rien, parce que justement, c'est pour, enfin, un peu, on va dire, la rencontre sociale.
2: C'est ça, c'est
1: donc,
2: la rencontre
1: sociale. Donc, c'est rencontrer, c'est oublier la journée, c'est la journée de travail, par exemple, c'est pour défouler un peu.
2: C'est ça,
1: Mais en ligne devant l'ordinateur, laisse tomber.
2: C'est ça. Non.
1: Donc le jeudi.
2: Le jeudi, je commence donc à 16h. Et là, à Daniel Narcisse, où on fait de la line, donc line. La danse, sur toute variété de musique. Valse, tango, etc.
1: D'accord. Et donc.
2: Et la country, c'est plus de la musique western.
1: Ok. Voilà. Et la line, là, il me fait un peu de mal parce que quand même, il y a où fait de la country, la line.
2: En fait, la country.
1: Comment ou adapte les deux, en fait? Voilà, c'est ça.
2: La country, c'est on la danse en ligne, okay, aussi,
1: oui.
2: Mais sur de la danse, sur de la musique western, plus western américaine,
1: d'accord,
2: je dirais, okay, américaine. Okay. Et la danse en line, comme on dit, tout, si on dit line, tout simplement, c'est vraiment sur de la musique variée, pas okay, de la musique cowboy.
1: Okay.
2: Voilà, ça peut être.
1: Pour commencer,
2: Andalouse,
1: par exemple,
2: si vous connaissez Andalouse, de Maître Gims.
1: Kenji Girac.
2: Kenji Girac.
1: Ça arrive. Oui.
2: Alors, voilà.
1: Oui.
2: Donc ça, pour nous, c'est de la line.
1: D'accord.
2: Et Rednecks, c'est de la country, comme on pourrait dire.
1: Ok. Voilà. Là, je comprends mieux. Ok. Ben pas mal ça. Déjà pour commencer, pour un petit peu.
2: Voilà. En fait, c'est plus doucement pour commencer. C'est très bien pour apprendre les pas de base, etc. C'est.
1: Donc là, on va dire que où visent les débutants là, ce jour-là, non?
2: Oui, mais qui aiment la musique, voilà, la musique variée. Mais on peut être débutant en country également. Donc, Redneck, c'est une danse débutante, par exemple, vraiment débutante, premier pas de base. Là, on apprend vraiment les pas de base
1: Rednecks,
2: pour commencer.
1: Le BPM, les hauts, hein.
2: C'est ça, mais on commence tout doucement avec,
1: lequel,
2: avec
1: là,
2: le comptage.
1: Non.
2: Non, ça se fait très bien.
1: Par contre, la country m'a vu, enfin là, mi os coupa haut, hein, la country m'a vu que quand même les sportifs.
2: Ah ben oui,
1: hein,
2: oui.
1: C'est un bon défouloir vraiment. Enfin, comme je dis défouloir, mais ouais, c'est ça.
2: Ça se sent parce qu'on danse pendant...
1: Le cardio monte bien.
2: On est capable de danser pendant 3 à 4 heures. Hier soir, on a dansé de 18h à minuit.
1: Pardon?
2: Oui.
1: Comment il y a une danse de 18h à minuit?
2: Il était là, bien sûr, en première ligne. Dans les derniers, oui.
1: Ah oui, mais votre cardio doit être bon.
2: On n'a pas eu le temps de manger, on a dansé.
1: C'est incroyable ça.
2: C'était vraiment cool.
1: Et il reste à nous la journée de vendredi.
2: Eh bien, le vendredi, c'est ma journée de repos quand même. Voilà.
1: Ah ouais? D'accord. Donc, et la participation pour les adultes, c'est combien?
2: Alors, c'est 20€ par mois pour autant de cours qu'on veut dans mon association. Donc, 20€ par mois.
1: OK.
2: Et en fonction du niveau, je ne vais pas choisir pour les personnes leur niveau. C'est-à-dire, quand tu arrives, je vais te dire, bah, tu es débutant, donc tu es dans ce groupe.
1: Mm-hmm.
2: Mais après, rien t'empêche de venir t'entraîner dans un groupe d'un niveau supérieur, histoire de voir un peu le niveau.
1: Bah oui,
2: voyez, on s'adapte, parce que plus on se tire vers le haut et plus on progresse.
1: Bah oui.
2: Donc moi, j'incite les personnes à venir et à essayer dans les autres groupes. Et bien souvent, il est débutant, mais il évolue très vite. Ceux qui changent de groupe et qui viennent essayer évoluent beaucoup plus vite que ceux qui restent.
1: Je pense qu'on doit conseiller aux autres aussi de faire ça.
2: Bien sûr.
1: Sinon, s'ils restent tout le temps débutants, ils arrêtent la même.
2: C'est ça. Donc, on est débutant pour apprendre les pas de base et puis il faut progresser. Et il faut savoir que plus les personnes participent aux animations en extérieur, plus ils progressent.
1: D'accord.
2: Parce que quand on est dans une salle, on a des repères bien précis. On est tourné là. Alors que quand on est en extérieur, on est obligé de réfléchir un petit peu plus et on progresse énormément.
1: D'accord. Dama a compris du... Pardon, Cowboy?
0: L'animatrice, ça part aussi. Si on évolue très vite, si on danse très bien, c'est aussi...
1: Ah ouais, mais moi, que lui transmette son passion à tout le monde, en fait, c'est bien. Il a fait une association et aussi, il donne des cours maintenant. En plus, il est diplômé, donc...
2: C'est ça.
1: C'est bien.
2: C'est ça.
1: C'est le travail, ça?
2: Ah non.
1: D'accord.
2: Non, je travaille.
1: J'aimerais bien que c'est le travail.
2: Ah oui, bien sûr.
1: J'aimerais bien vivre de ça. Non, mais c'est une question.
2: Mais pour l'instant, c'est plutôt une passion.
1: D'accord.
2: Et puis, j'essaie de faire avancer la country à La Réunion. Je voudrais que ça ne reste pas que l'image du. Bon, c'est vrai que nous sommes habillés en cow-boy. Moi, mon association, elle est essentiellement basée sur la country, vraiment western, c'est ce qu'on aime. Mais il faut savoir qu'il n'y a pas que ça. Moi, j'aimerais qu'on évolue un peu plus vers ce qui se fait en métropole, un peu plus en compétition, vers la technique, etc. Que les gens n'aient pas constamment cette image du cow-boy et de la chemise, même si c'est ce que j'adore.
0: Ouais, c'est fort, hein.
2: Il faut savoir que ça évolue beaucoup. Je suis...
1: Quand j'aimerais ça, mais regarde, allez, il y a billet, chemise...
2: Oui, tout à fait. C'est ce que je vous ai dit. C'est mon association, nous, on est vraiment très country. On aime.
1: Ouais.
2: Mais il faudrait que le public aussi découvre autre chose et qu'on évolue à La Réunion. Je suis la trésorière du comité régional de danse. Et donc, notre but, c'est de rassembler toutes les associations, de faire des choses ensemble et de faire évoluer la country vers ce qui se fait un peu plus en métropole. Montrer aux jeunes que la danse country online... C'est une vraie danse, en fait, c'est pas juste.
1: D'accord, en fait, ce que m'a compris, c'est Ola en train de dire que vous aimeriez bien, enfin, où le but, c'est de faire passer l'esprit country. C'est pas l'image country.
2: Voilà, c'est ça.
1: Bien dit.
2: C'est ça, okay. Très bien.
1: Nous saluons juste les gens qui viennent d'arriver, c'est Ludovic Morin, nous salue. Oui. Willy Fessin, nous salue aussi. Et Kaza Cozy aussi, que nous salue. Et donc en ce moment, on nous parle de danse country avec les danseurs du Far West. C'est une association de la possession. Donc on va dire moins 20 euros par mois.
2: 20 euros par mois, c'est
1: donc,
2: ça.
1: Donc juste résumer un petit peu, c'est quoi ici les 20 euros par exemple, au moins que Naïmouni dit, il vient danser, mais c'est 20 euros, le but des 20 euros, c'est quoi exactement? C'est d'avoir des cours, ensuite, de faire vivre l'association.
2: Alors c'est pour faire vivre l'association et pour, en fait, on organise régulièrement des... déjà, ça nous m'aide à financer pour les compétitions, faire partir les jeunes filles, parce qu'effectivement, nous, il n'y a pas de compétition, il n'y a pas de sélectif à La Réunion, nous sommes obligés de partir sur la métropole, donc évidemment, ça coûte...
1: Il aimerait bien que Naïmouni, justement, on dirait, non?
2: Oui, on aimerait beaucoup.
1: Parler au comité,
2: oui, on en parle de plus en plus, de former justement les animateurs à La Réunion pour qu'on devienne autonome.
1: Oui, voilà.
2: Qu'on ait des jurys, qu'on ait des scrutateurs, qu'on ait... Voilà, tout le staff nécessaire pour l'organisation d'une compétition.
1: Et en ce moment, c'est l'empreinte carbone, donc il est vite allé aussi.
2: Exactement.
1: Ouais, il reste
2: exactement.
1: Là.
2: Donc voilà, on organise également des sorties dans l'île, histoire de se retrouver, des sorties en bus. Et là, en septembre, on organise un voyage au Canada. On va aller sur un festival, le festival de Saint-Tite, avec une grande chorégraphe. Donc c'est l'un des plus grands festivals country. Donc danse, rodéo... spectacle, show, vraiment.
1: Rodéo.
2: Des rodéos à cheval.
1: Ah, pas mal, ça.
2: C'est vraiment super.
1: Donc, en fait, voilà, parce que c'était mon prochaine question, mais comme d'habitude, on anticipe. Dangereux, Coulin. L'interview est Coulin. Et c'est bien, parce qu'en fait, on me dit, les semaines, donc, on a les 4 jours de cours.
2: Oui.
1: Donc, ça, c'est fait partie de l'association. Et aussi, de t'y faire des sorties. Ouais. Et aussi, de t'y programme par an. Combien de voyages? Un seul ou deux? Il dépend.
2: Un seul, parce que ça coûte cher.
1: Cher.
2: Pour nous, à La Réunion, de bouger, ça coûte cher tout de suite. Donc, on a fait les États-Unis. On a fait aussi... on est allé en métropole. Il y a des centres qui organisent des formations sur une semaine. Des séjours country en métropole, dans les hôtels. Voilà. Donc, on a fait... donc, à ce moment-là, les hôtels font venir des grands chorégraphes. Et sur une semaine, voilà, la danse country toute la semaine... sur place, les formations, les balles, etc. Oui,
1: les bénéfiques.
2: Super, vraiment. Ouais. Autant le plaisir et aussi la technique, l'apprentissage.
1: Ouais.
2: C'est vraiment quelque chose d'incroyable qu'on a passé avec des grands chorégraphes. Puis les avoir là pour nous pendant une semaine, on était 200 quand même.
1: Mais de La Réunion.
2: De La Réunion, on était une petite dizaine.
1: Ah, voilà, pas mal quand même.
2: Oui.
1: Il doit halluciner quand même quand il doit avoir la réunion country.
2: Yes.
1: Non? Parce qu'aux États-Unis, là-bas, quand on dit, quand on monte avec le petit bout de l'autre côté là-bas.
2: Mais ils ne connaissent pas. Aux États-Unis, ils ne connaissaient pas du tout la réunion. Alors à chaque fois, on nous demandait d'où on venait. C'est où? C'est en Afrique? Non, c'est pas en Afrique, c'est une île là. Et ils ne connaissaient pas du tout. Et vraiment, ils hallucinaient. Quoi. On danse la country dans une petite île comme ça, oui.
1: Ben, c'est
2: ça.
1: Il y a des cow-boys.
0: Il en reste.
1: Ouais. Ah, cow-boys comme ça croise. Oula, ça gagne un coup de klaxon. Comment il fait? Est-ce que vous avez déjà participé, par exemple, à des comités d'entreprise? Vous avez déjà fait une démonstration, etc.?
2: Oui, nous sommes régulièrement sollicités pour des démonstrations, que ce soit pour les comités d'entreprise, pour les soirées privées, etc., pour les anniversaires, les journées à thème, etc.
1: Ouais.
2: D'ailleurs, on sera automise le 4 juillet. C'est un restaurant près de...
1: Dans le Nord?
2: À Saint-Denis, Sainte-Marie, pardon.
1: À Sainte-Marie.
2: À côté du cinéma.
1: Quel jour?
2: Le 4 juillet, c'est la fête nationale américaine.
1: Ah oui, 4 juillet, oui. Moi, on a connu le 4 juillet avec Indépendance Day, le film,
2: c'est
1: mais
2: ça.
1: Bon. C'est tout ce qu'on y connaît. Ouais. Et donc, si... Comment il appelle ça s'il faut contacter Azote? Est-ce qu'on a un numéro de téléphone?
2: Oui, oui, bien sûr. Donc, mon numéro, c'est le 06 92 34 32 57.
1: Ouais.
2: Vous pouvez également me contacter par mail, oui. danseurdufarwest@gmail.com.
1: Tout simplement.
2: Tout simplement.
1: D'accord. Et nous saluons Kizomba, Salsa, Laurent, Alida. Je ne
2: connais pas si tu connais. Bonjour Laurent. Si, on connaît bien.
1: Voilà. Bana aussi est passé ici d'ailleurs. Il a parlé à nous de la salsa et Kizomba. Donc, pas mal aussi. Bonjour les danseurs et danseuses de country des autres.
0: Danseurs, oui.
1: Ouais. Bana aussi, pareil. Ils ont la même passion de toutes. Hein.
2: C'est ça. On se connaît bien.
1: Tu connais bien?
2: Oui.
1: D'accord.
0: Souvent, à chaque manifestation, on est toujours ensemble.
2: On se rencontre sur les animations.
1: Ah ben en tout cas, on a bien ri quand on a passé ici. Hein.
2: Ouais.
1: Alida et Laurent, oulala. Alors hier, c'était la fête de la musique.
2: C'est ça. Eh bien, on était sur la possession.
1: Ouais.
2: Il y avait une grosse manifestation, enfin une grosse animation autour de la musique.
1: D'accord.
2: Donc on avait un espace, on a réuni, une cinquantaine de danseurs là sur la place et on a dansé donc de 18h jusqu'à minuit.
1: Est-ce qu'il y a des gens l'année essayé?
2: Oui, le public a bien participé, c'était sympa, oui.
1: D'accord.
2: Oui.
1: T'es où l'animatrice?
2: Bien sûr.
1: N'a rien qu'un en fait, Nao?
2: Dans mon association, oui. Malheureusement, il n'y a personne qui veut prendre le relais.
0: Ah non, c'est pas qu'on veut pas.
1: Non, mais grâce à Dieu, là, parce que
0: c'est pas qu'on veut pas prendre, on veut pas non plus affronter.
1: Ils affrontent pas, là. Prends le relais, un petit peu, soulagé.
2: Alors, à vrai dire, dans l'association, il y a deux personnes qui me relaient un peu sur les débutants.
1: D'accord.
2: Qui vont passer leur diplôme normalement cette année si ça se met réellement en place.
1: Okay.
2: Donc elle commence à animer avec les débutants. Donc le groupe du mardi à 19h30.
1: Okay.
2: Vous aurez Carole et Caroline.
1: Carole et
2: Caroline.
1: C'est une blague ça.
2: Assistée de Catherine. Bonjour Catherine.
1: Carole et Caroline.
2: Les 3K.
1: Sérieux?
2: Les 3K.
1: Ensuite.
2: Donc, elles vont. Bon, c'est pour l'instant, c'est trois personnes là qui s'intéressent un peu à l'animation.
1: Okay.
2: Et qui prend un peu le relais de temps en temps sur les cours débutants.
1: D'accord. Quand tu fais des sorties comme ça, je sais pas, ça à plein de décaf ou un pique-nique par exemple, des gens ils essayent, ils attendent. Ça met de la musique et des attidences.
2: Bien sûr, on passe pas inaperçu. Bah,
1: déjà,
2: avec la venue.
0: Sans la musique.
1: Déjà, comme on descend d'escalier pour venir récupérer ça, on me dit, bah, les bourses, c'est ça, donc ici.
2: C'est ça. Voilà. Dès qu'on voit les tenues, les chapeaux.
1: Garde bien le cowboy, tu vois, Lila, dans une caméra, là. Garde bien, il salue Azad, c'est le cowboy. Donc, on va voir Lila, la possession, ou habite la possession, mais il pense.
0: Aussi.
1: Mais voilà, donc, on va voir Lila, je vais comprendre tout de suite.
2: C'est ça.
1: Et ouais, donc, il disait.
2: Donc, oui, dès qu'on nous voit, effectivement, on nous demande. Pourquoi on est habillé comme ça? Donc, on parle de la musique, on parle de la danse. Et de suite, on nous dit, ben, vous pouvez faire une petite démo. Donc, on est toujours partant.
1: M'étonnes que vous êtes toujours partant.
2: Voilà.
1: Ouais, incroyable comment la passion comme ça, l'arrivée, la transmettre ça en association.
0: Oui.
2: C'est ça.
1: C'est rien, parce que tu es dans l'association, on quitte l'association pour rouvrir une association.
2: Voilà.
1: Est-ce que tu fais concurrence en zone?
2: Non, il n'y a pas de concurrence. Justement, il y a un partage, au contraire. Il y a un partage. On n'est pas concurrents du tout. On est tous les deux situés sur la possession.
1: Ouais.
2: Donc, il organise, quand il organise sa soirée.
1: Où ça va?
2: Au plateau festival, par exemple.
1: Mmh.
2: Donc, on les rejoint. On danse les mêmes danses, de toute façon. Donc, et quand je fais des balles à la possession sur la place du marché, c'est eux qui viennent.
1: D'accord.
2: Et il y a vraiment une échange.
1: D'accord. Ouais. Pas mal du tout, ça. Et donc là, il manque vraiment que Zotout, il fait des réunions de travail entre Zot de l'association, enfin de Lille. Hein,
2: c'est en cours.
1: Ouais,
2: donc, actuellement, nous avons un nouveau président de section femmes.
1: Il appelle ça un président de section.
2: Un vice-président de la country au comité régional de danse, Jackie Carrère.
1: Ouais.
2: Donc, il a mis en place une petite équipe pour travailler justement avec pour unir ces associations et pour programmer une grosse animation tous ensemble.
1: D'accord.
2: Parce qu'en fait, il faut savoir qu'il y a quand même une grosse, je dirais pas concurrence, mais voyez, il y a les groupes de danse qui font essentiellement de la line, donc musique variée, etc., cha-cha, valse tango, etc. Et il y a les groupes de country comme nous. Et les danses ne sont pas les mêmes.
1: Oui.
2: Et du coup, là, on a un peu de mal à faire une soirée tout mélangée, en fait, avec les styles de danse. Là, pour l'instant, on a encore du mal à faire ça. Mais on est en cours à travailler sur un pot commun de danse, c'est-à-dire qu'on mettrait un certain nombre de danses sur une liste.
1: Okay.
2: Et tous ces groupes apprendront les mêmes danses pour que quand on fait une grosse soirée, on ait au moins,
1: l'homogène,
2: je dirais, une vingtaine de danses qu'on est sûr de danser ce jour-là. Parce que pour actuellement, effectivement, dans l'Est, ils sont plus line.
1: Ah ouais?
2: Et nous, dans l'Ouest, il y a un peu plus de country. Voilà.
1: Ah ouais, d'accord. Voilà. Donc les fenêtres définies comme ça alors?
2: Ouais, c'est un petit peu comme ça, mais bon.
1: Ouais. Un peu comme ça.
2: En fait, voilà, les danseurs du Far West.
1: Ouais, tu fais de la live, tu nous fais du country, quoi.
2: Oh. Voilà. Non, il n'y a pas de concurrence encore, mais c'est. Voilà. C'est vrai que s'il y a une association de line qui nous invite, ben, on va un peu plus regarder la liste de danse parce qu'on prévoit les listes de danse à l'avance. Donc, on appelle ça la playlist de danse.
1: OK.
2: Donc, on regarde sur la liste s'il y a des danses qui nous intéressent.
1: Les bien carrés, hein, parce qu'on a une playlist de danse.
2: Oui.
1: OK.
2: Oui, on fait des playlists de danse, donc on regarde. Mais c'est vrai que quand il y a de la line, nous, on est un peu. C'est un peu coincé pour l'instant parce qu'il n'y a pas beaucoup de danse qu'on va danser. Et vice-versa, quand nous on fait des soirées country, eh bien la line, ils ont très peu de danse. Donc d'accord. Ça, au niveau du comité, on voudrait trouver une solution pour qu'on puisse faire un peu plus d'animation ensemble. Faire donc un pot commun régional, ça serait bien.
1: D'accord, et qui s'est travaillé là-dessus là,
2: Donc il y a monsieur Carrère. Jackie Carrère, ouais. Qui est le vice-président de la country, et qui a créé autour de lui donc un petit groupe de 6 personnes.
1: Un groupe de travail. D'accord. Donc, on est en bonne voie, alors.
2: C'est en bonne voie.
1: D'accord. Donc, depuis 15 ans, on a quand même des choses évoluées. Hein.
2: Oui.
1: On a beaucoup d'associations à créer, des styles qui sont rentrés. Et là, il manque juste qu'il fait des compétitions ici.
2: Voilà. L'idéal, ça serait qu'on n'ait pas à débourser le billet d'avion pour aller se sélectionner pour les championnats de France.
1: C'est quand même un sacré budget. Hein.
2: C'est ça.
1: Parce que si ça va à 3 encore, mais si ça va à 10... Et imaginons, on a 10, peut-être on a des... Est-ce qu'on en a d'autres associations? On a quelques-uns, il veut devenir... juge ou qui passe au-dessus, par exemple.
2: Dans mon association, malheureusement, pour l'instant, non.
1: Non, okay. Donc, juste des danseurs.
2: Voilà,
1: okay.
2: Pour l'instant, j'ai que des danseurs. Mais dans d'autres groupes, nous avons plusieurs personnes qui veulent se former, devenir juge, etc. Donc, on est vraiment sur la bonne voie.
1: D'accord, ok. Quel événement y arrive pour l'association Les Danses du Far West pour cette année? Nous, les milieux d'année, mais écoutez, il reste.
2: Pour nous, c'est la fin d'année. Là, c'est les vacances, là. En juin, ça y est, c'est les vacances.
1: À quoi ils dansent puis jusqu'à la fin de l'année?
2: Voilà, juillet, août, on ne danse pas. Très peu de cours. Les cours vont reprendre mi-août. La saison reprend, voilà, début septembre.
1: D'accord. Mi-août, mi-août, est-ce qu'on a un gros événement, à part le voyage, bien sûr, mais.
2: Voilà, pour les danseurs du Far West, donc, non, il y a la reprise des cours de compétition, pour nous, c'est important. Okay. Il y a le voyage, effectivement.
1: OK.
2: Mais après, il y a des animations dans les autres associations. Normalement, il devrait y avoir un grand festival à la Plaine des Palmis et également à Saint-Joseph. Un festival, quand tu veux.
1: Ici, à Paris, ici, là.
2: Ben, pour l'instant, malheureusement, il n'y a pas
1: les
2: beaucoup
1: mairies,
2: de groupes.
1: Les mairies, il n'y aide pas ou.
2: Eh bien, au niveau du port, c'est vrai que moi, en fait, je donne des cours aux seniors du port. Okay. Donc, à la maison des associations du port,
1: adultes,
2: nous avons encore aux adultes. Donc, tous les mercredis, je suis avec les seniors au port. Et il y a un bon groupe là, à qui ça plaît beaucoup.
1: Ouais.
2: Mais c'est vrai qu'il n'y a pas d'association, sinon, moi, je suis intervenante au niveau de la mairie. Mais il n'y a pas d'association, je pense, sur le port.
1: Saint-Paul,
2: oui.
1: D'accord.
2: Oui, Saint-Paul, il y a plusieurs groupes.
1: Ok, et donc là il manque un peu ça quoi.
2: Voilà, c'est ça.
1: Ouais, parce que c'est vrai que sur l'Ouest, on n'a pas encore vu de. Enfin, la possession du moins, ou même le pont. Après, on a juste Saint-Paul qui danse sur le front de mer, mais gros, comme les gros trucs qu'il fait à Saint-Joseph ou la Plaine de Palmis, ici, il ne fait pas du tout en fait.
2: Pas de festival, de festival encore parce que je pense. Enfin, moi, mon association est un peu jeune, je pense, pour organiser un aussi grand festival. Moi, le rêve, ça serait vraiment, justement, quand toutes les associations s'entendront pour faire un grand festival, ça c'est...
1: Déjà, peut-être les associations de l'Ouest, par exemple.
2: C'est ça. Les deux festivals qui ont déjà eu lieu, donc à La Plaine l'année dernière et à Saint-Joseph l'année dernière, ça a été des grands succès. Parce que là, à ce moment-là, il y a un chorégraphe qui vient, il y a... un orchestre qui vient. Donc, pour nous, les
1: festivals... Orchestre de country?
2: Oui, il y a eu un groupe qui vient. Oui. À Saint-Joseph, Et du coup, on organise les concours de tenues, les balles, etc.
1: Sur une journée?
2: Donc, sur le week-end.
1: Sur le week-end? Il doit y avoir de quoi faire. Parce qu'à chaque fois qu'on a ce festival, parce que je me rappelle, on avait vu une vidéo sur Saint-Pierre, et c'est Saint-Pierre, mais crois-moi, mais est-ce que c'était un festival? Mais crois pas, parce que du moins Saint-Joseph est plein de palmistes.
2: C'était Saint-Joseph.
1: Et quand il est passé dans les médias, il avait quand même de monde. Hein.
2: Ah oui.
1: Il était quand même plein, et c'est là que, du coup, ils étaient dans la salle en réunion.
2: C'est ça. Ouais. Il y a énormément de danseurs sur l'île, oui.
1: Des types de danse, par exemple, là, nous voit Laurent et Adida, par exemple, qui sont bas salsa. Azot la Country, ben, il y en a beaucoup quand même qui la rentrent ici et qu'elle a du succès.
2: Bien sûr.
1: Parce qu'en fait, c'est un moment d'échange, un moment de, comment dire, de convivialité. Et puis ben, après, il fait des amis autour d'une passion qui est la country.
2: C'est ça. C'est ça.
1: Depuis ce matin, depuis 45 minutes exactement, nous reçoit l'association Les Danseuses du Far West, représentée par Madame Lebon, Françoise, par notre cowboy qui appelle, mais rappelle plus son prénom d'ailleurs, d'un coup.
0: René Claude,
1: ouais, il est tellement grand qu'il est impressionnant ce gars.
0: Alias,
1: il manque aux étoiles, hein. Il manque aux étoiles. Et alias, puis Geneviève, c'est ça? Geneviève qui est la cachette, il ne passe pas devant la caméra. Ouais.
0: La championne en titre.
1: La championne en titre 2.
0: Plus belle tenue.
2: La plus belle cowgirl.
1: Ah, c'est où te conjoint?
2: Oui.
1: Mais ça ne dit pas, tu arrives là encore en catimini, dis pas, donc d'accord. Mais il comprend mieux. Ben, c'est bien ça, il est bizarre les billets comme ça par contre, hein, mais il comprend pas. On aurait
2: en
1: dû.
2: Fait, on venait à la radio, on pensait pas à être filmé.
1: Ouais, mais bon, aujourd'hui, on va dire, pour avoir un bon visuel, pour que l'association, on va dire, l'ait bien mis en avant, ben, il fait un visuel en même temps. Donc voilà. Ben, la prochaine fois, on va René. De toute façon, on connaît aussi Lester.
2: Eh oui.
1: Eh oui, en plus, on a le contact. Donc,
2: on reviendra avec plaisir.
1: Ah oui. Peut-être nous va déplacer à nous aussi, qui sait. Ah.
2: Eh oui.
1: Eh ouais. Donc,
2: je vous attends là sur.
1: Bien, ouais. Ouais, sur un cours, par exemple.
0: Oui, pourquoi pas.
1: Enfin, même dans ce moment, par contre. Hein.
2: Ah ben si, ça sera l'occasion. Ah. Je cherche des cow-boys. J'ai besoin de cow-boys.
1: Ouais, moi, habillé en jean comme lien avec un chapeau, etc.
2: Tout à fait.
1: Ah oui, ouf.
2: Je suis sûre que ça vous irait très bien. Mais il faut savoir qu'on ne porte pas forcément. On n'est pas obligé de porter le chapeau et la. Voilà, la tenue.
1: D'accord, ok.
2: Voilà, donc la tenue est libre.
1: Ok, ok. Bon, ben, pour le mot de la fin, il voudrait juste qu'on rappelle les jours où il peut s'inscrire, avoir des cours, la date, enfin, les jours surtout, l'heure, l'endroit. Donc, Milessa, où?
2: Alors, donc là, comme je vous disais tout à l'heure, les vacances arrivent. Donc, juin, c'est fini. Ouais. Les salles sont fermées sur la procession. Juillet également, c'est. Je vais peut-être maintenir un cours au restaurant Le Délice du Moulin Joli.
1: OK.
2: Un cours tout niveau, histoire de réviser là pendant les vacances.
1: D'accord.
2: Okay. Ensuite, on va reprendre vers le 16 août.
1: OK.
2: À l'ouverture des salles sur la procession. Mm-hmm. Donc, le lundi, je suis au CAS de Dodane à 16h30. Donc là, c'est tout niveau, tout le monde, nous sommes tous ensemble et on fait un cours d'une heure.
1: Oui.
2: Ensuite, le mardi, au restaurant Le Délice du Moulin Joli, à partir de 17h jusqu'à 20h.
1: OK.
2: Le mercredi, donc, au centre social culturel de Moulin Joli, près du McDonald's, à 16h.
1: OK.
2: Donc là, c'est pareil, ça sera tout niveau parce que j'ai des jeunes en compétition, mais je cherche des adultes. Donc aussi pour la compétition, jeunes, adultes, tout le monde. C'est
1: jeunes adultes.
2: Voilà, ou des jeunes adultes.
1: Voilà.
2: Donc ça, c'est vraiment pour se former un peu plus à la technique. Après le jeudi, je suis à Daniel Narcisse à partir de 16h jusqu'à 18h. Et ensuite au restaurant Le Délice du Moulin Joli à 18h30.
1: Ok.
2: Donc deux espaces pour des niveaux différents. Et le vendredi, nous n'avons rien. Le samedi, nous faisons des révisions à 8h le matin. Donc, il faut se lever tôt.
1: Ça, on ne l'a pas dit, ça, là. Vous
2: le samedi
1: toute la semaine,
2: matin, oui. Ah, le samedi matin, on se lève encore pour le plaisir. De 8h à 9h30, on s'entraîne à Nelson Mandela, à la possession.
1: C'est un gymnase, hein?
2: Non, c'est un centre social.
1: Oui, d'accord. Ok, en montant en Saint-Laurent, c'est ça?
2: C'est ça.
1: Ok, à gauche.
2: Voilà.
1: Ok.
2: Donc, la reprise des cours, donc vers le 16 août.
1: 16 août, ouais.
2: Donc, mon numéro de téléphone, 06 92 34 32 57. D'accord. Et par mail, danseurs-du-far-west@gmail.com. Sinon, je suis sur Facebook.
1: Voilà, ça aussi.
2: C'est ça, les danseurs du Far West.
1: Et donc, la photo, c'est un tas Santiago qui fait un rond.
2: C'est ça,
1: hein,
2: Santiago.
1: Ouais, pas mal, celle-là.
2: C'est ça.
1: Et la cotisation est de
2: 20 euros par mois.
1: Voilà, pour avoir des cours.
2: Il faut également, en début d'année, nous avons la licence de danse à 19 euros pour être affilié à la Fédération Française de Danse.
1: D'accord.
2: Donc, cette licence couvre l'adhésion, évidemment, mais aussi une assurance.
1: En cas s'il n'y a rien à faire.
2: En cas de souci sur le cours de danse.
1: Ah, bah, c'est bien, ça. Bah, elle est bien sérieux quand même.
2: Et oui.
1: C'est pas une association, on va dire, donne vide.
2: Non,
1: pas l'association donne vide, mais
2: on
1: va dire, voilà. Donc, les cadrés.
2: C'est cadré, voilà. Tout à fait.
1: Bah, il voit la même, quand on cause, il voit les cadrés tout de suite. Mais si on l'a dit cowboy, il faut arriver comme ça. Non, pas la peine d'y aller, ça. Il arrive directement, lui.
0: Ah, cowboy, elle est naturelle, ça.
1: Elle est naturelle.
0: C'est tous les jours, là, ouais.
1: C'est vrai.
2: Voilà.
1: Ah, bon, en tout cas,
2: c'est l'emblème.
1: C'est l'emblème. Nioz, pas dit mascotte, parce que vu le gabarit, Miguel, non, pas dit
2: notre grosse mascotte, alors.
1: J'aime bien les rires. T'arrêtes pas de le dire, ça dit, vous l'avez vu,
2: mais elle rit, mais elle est pareille. Elle est vraiment. Quand elle sort, ça, quand elle danse, ça. Elle est vraiment habillée également. Moi, je suis un peu plus soft, mais eux, ils sont vraiment, c'est vraiment leur passion. Donc,
1: comment ça, vous êtes un peu plus soft?
2: Ben, je veux dire.
1: On a le chapeau, levez le chapeau.
2: J'ai mon chapeau.
1: Monte un coup de chapeau. Hein. Monte la caméra, le chapeau. Ah, dis que lui monte à le chapeau et nous salue.
2: Voilà, le chapeau.
1: Voilà, nous salue Chin Chin qui vient d'arriver, Vivi Tilène ouais. aussi. Donc, bienvenue à Zot. Hein. Et bon puis, bah, c'est la fin de l'interview. Nous, on va dire depuis. Quand même 51 minutes, ça l'avait rendez-vous, mais peut-être les morts, je ne sais pas. Et ici, quand c'est un tas, ici, hein, donc c'est une association de la possession représentée par Madame Lebon, Françoise, qui est présidente et animatrice et qui donne les cours.
2: Voilà,
1: quand je dis animatrice, c'est ça, elle donne
2: oui,
1: les cours.
2: Oui, je donne les cours.
1: Elle donne les cours. Et puis, bah, Wanim aussi, enfin, l'ami revient, mais Wanim, enfin, les soirées, les.
2: Voilà, je fais l'animation sur les démos, etc. Alors. J'ai mon micro, je fais des initiations, etc.
1: D'accord, donc il appelle. Alors, les présidentes, animatrices, et l'autre, bah, quand il donne des cours, comment il appelle ça? Professeur.
2: Professeur, voilà.
1: D'accord, diplômé en plus.
2: Diplômé.
1: Ouais.
2: D'accord. De la Fédération Française de Danse.
1: D'accord, René Claude, il est juste danseur.
0: Juste danseur.
1: Pas mascotte, mais... danseur.
0: Non, non, pas.
2: Mais il a des envies de compétition, là. Avoir vu pour la première fois les jeunes danser. Là, il se dit pourquoi pas. Pourquoi
1: d'accord,
2: pas.
1: Ok. Est-ce que le fait des vidéos des nièces que tu danses là, en compétition?
2: Oui, bien
1: il
2: sûr.
1: Il peut voir ça sur la page Facebook?
2: Alors, ça sera mis en ligne très bientôt.
1: D'accord.
2: C'est pas encore en ligne.
1: Attends, pas trop. Hein. Parce que là, où la passe là, de moins, ça elle est sur ta page, donc. T'attends pas trop.
2: Non, ça sera rapidement mis en ligne.
1: Ah bon, la vie, le gamin de chapeau. La game de chapeau, t'as tout bataille avant l'antenne. Mais si elle arrive là avec le chapeau, elle dit comment je vais mettre le casque, comment je vais mettre le casque. Là, la game, d'un coup, moi, je vais mettre le chapeau, la game, il a fait comme le cowboy à côté. Mais bon, il faut dire qu'il était concentré parce que était cause bien de l'association. Et puis, il voit que dans la passion des yeux, en tout cas, donc la country, moi, me découvre aussi. Hein, enfin, de toute à l'antenne, là, nous découvre. Et puis, c'est une danse que, quand même, comme il dit, les physiques. Hein, moi, ma vue, c'était physique. Ce que m'a retenu, c'est ça. Et là, ce que Ouh veut passer comme message, en tout cas, ce que m'a compris ce matin, c'est. La country, c'est pas que le jean, la veste jean, enfin le t-shirt, la chemise jean, le chapeau, c'est vraiment un esprit. Ah oui, c'est l'esprit, c'est.
2: C'est vraiment un esprit. Et c'est surtout pour tout le monde. Tout le monde peut apprendre à danser demain la country, quoi.
1: Ouais.
2: Donc, tout le monde peut y venir. N'hésitez pas à venir essayer, passer le cap. Il ne faut pas se dire, je ne vais jamais y arriver, je ne vais jamais retenir tout ça, etc. Parce que les chorégraphies, effectivement, il faut les apprendre par cœur. Mais ça vient vite, ça vient vite.
1: Ouais, ben là, nous n'avons
2: encore. Une fois les pas de base acquis, c'est parti.
1: Justement, on se pose une question, vu que là, nous n'avons encore un peu le temps. Mais, par exemple, sur une chorégraphie, il dure à peu près combien de temps? Est-ce que le plus grand, il s'en va sur 10 minutes? Je ne crois pas. Mais il dépend de la chanson
2: oui,
1: ou.
2: Oui, c'est en fait.
1: De la chanson?
2: Ça dépend.
1: Tu fais une chorégraphie, c'est une chanson.
2: Voilà, c'est
1: comme toutes, mais il me veut dire, est-ce que. Il y a des chansons de 5 minutes, 6 minutes, à contre, il est spécial.
2: Non, on ne compte pas en minutes de danse, c'est en nombre de pas de danse. Ah. Donc en fait, on apprend une chorégraphie qui commence à 16 temps, par exemple. 16 temps, elle fait 16 temps. On va la faire dans un sens, on va se retourner un quart de tour, on va la faire les 16 pas dans l'autre sens, etc. Et en fait, on appelle ça des murs, on tourne, mais ce sont des pas répétitifs. Donc une danse peut faire 16 temps, 32 temps, 90 temps, en fonction de la difficulté de la danse.
1: Okay.
2: Donc, les débutants commencent avec des chorégraphies de 16 comptes, de 32 comptes. Voilà, 16, 32, là, ce sont des chorégraphies
1: de débutants. Attends. Là, on parle en mode de temps, là, on va finir arriver en compte.
2: Alors, je dis compte, mais c'est de pas. Le nombre de pas, en fait.
1: OK. Donc, il faut qu'on y danse, il faut lui faire 16 pas.
2: 16 pas. Donc, on va compter 1, 2, 3, 4, 5, 6, 7, 8. Ça, c'est le premier bloc, la première section. Et ensuite, encore une fois, 8. Et ça fera une danse. Donc, et ces 16 pas vont être répétés constamment tout au long de la musique.
1: J'ai envie de dire, vous lève un instant devant la caméra, danse, mais comme nous l'est la radio. De moi, n'y comprendra pas, mais.
0: Tu essayes pour mieux comprendre.
1: Oui, parce que.
2: On apprend les danses 8 pas par 8 pas.
1: Donc, 8 pas, ouais, 8 pas. Voilà, donc, est-ce que obligatoirement, quand on fait 8 pas, quand on arrive à 8 pas, est-ce que par exemple, on saute et on tourne de.
2: Non, ça, on tourne pas forcément. On peut rester.
1: Voilà,
2: là.
1: C'est ça. Voilà.
2: Okay. Non, on tourne pas forcément au bout de 16 temps. Non. je sais pas comment trop expliquer.
1: Non, mais après, on va dire que c'était parce qu'en fait, moi, maintenant en tête là, je sais pas pourquoi il arrive dans la tête comme ça, du Madison en fait, ouais.
2: Oui, voilà, c'est compte, de la danse en ligne, c'est ouais, ça.
1: C'est ça. Et après, quand il arrive, c'est
2: on tourne,
1: ou tourne, voilà. Ou donc ou les pas obligés.
2: Là, c'est du 32 temps. Il y a 32 pas si on compte. Il y a 32 pas qui vont se répéter constamment sur les mêmes danses.
1: Donc c'est 4 fois 8 alors.
2: Voilà, c'est ça. 4 fois 8 ans.
1: Ok.
2: Voilà.
1: 4 fois 8 ans, donc il fait une première danse. Et après, là, vous pouvez soit tourner.
2: Non.
1: Non plus.
2: Au milieu des.
1: Il chante de gestes.
2: Au milieu des 16 temps, on a peut-être déjà tourné. Ah. Mais la chorégraphie fait 32,
1: ouais.
2: 4 fois 8.
1: Ouais.
2: Et ensuite, ces 32 pas, on va les répéter à chaque fois. Mais on a peut-être tourné.
1: Oui, oui, il m'a compris. On a peut-être tourné. Mais les gestes, est-ce qu'ils changent au bout de 8 ans?
2: Ça peut changer, oui.
1: Là, nous pourrons dans le mathématique, on parle pas iral, la règle, les KL, les racines, calculatrice, tout ça. Si continue pas.
0: Le bureau,
1: là, un peu petit. Ouais, c'est plus grand, t'es déjà dedans, vraiment, là. Mais bon, on va y filmer quand même un jour.
2: Le Madison, par exemple, vous commencez à aller 4 pas sur le côté, vous jetez la jambe. D'accord,
1: voilà, c'est ça.
2: Ensuite, on recule, on pointe, on tourne.
1: Ok.
2: D'accord. Et on va à droite, on va à gauche. Là, ça veut dire qu'on a fait les 32 temps.
1: Ok.
2: Et ensuite, on recommence encore une fois les 32 temps.
1: Et comment tu danses ça, Zot?
2: Exactement comme vous.
1: Ah ouais, comme moi, mais je ne danse pas à country, moi, mais à où?
2: Non, mais le Madison, on le danse exactement pareil. Que
1: d'accord,
2: vous voyez
1: ok.
2: Dans
1: non, donc en fait, les pas obligés qui changent de geste ou qui tournent.
2: Non.
1: Voilà. Non. Parce que moi, maintenant, en tête, je ne sais pas pourquoi, il jette la jambe, moi, quand il y a les pas. Et après, c'est un moment, il tourne à gauche ou à droite, ou après, il tape dans la main
2: c'est
1: aussi.
2: Ça,
1: il
2: croit, on non tourne, c'est, voilà, il y a des variantes. Main. Il y a
1: d'accord,
2: des variantes, oui.
1: Ok. En tout cas, moi, ma vue, le seul effet que ma vue de la country, c'est quand de toutes danses ensemble, que les alignées, toutes n'ont le même geste.
2: C'est ça.
1: Ah, c'est valable, ça
2: prend
1: le temps.
2: Quand on est aligné.
1: Ouais, voilà. Super. En plus, quand il est aligné, à ce moment, il tape dans la main. C'est ce que m'a retenu un petit peu. Donc,
2: c'est ça, c'est très chorégraphié, très ordonné. Donc.
1: Ah oui, ouais. Et toutes avaient un chapeau. Toutes. Cowboy, le jour revient, on ramène un chapeau, moi, parce qu'on doit avoir un paquet. Tu en as à Santiago?
0: Chapeau, ouais, non, une dizaine, noir, blanc, marron.
1: Tu
0: ouais,
1: dois avoir combien on appelle ça, un dressing ouais, impressionnant.
0: Ouais, ouais, ouais. Après,
1: madame, monsieur, on a un dressing, on ne pense pas.
0: Selon, comme ça, là, hein, selon la tenue, après,
1: selon la tenue.
0: Les bottes pareilles, noir, marron, ceinture pareil, tu dois avoir 7-8 ceintures.
1: D'accord.
0: Environ, et puis 10-15 boucles. Ouais. Donc selon l'événement, selon l'humeur, selon...
1: On ne travaille pas dans un bureau.
0: Non.
1: Heureusement, parce que banane aurait droit ou te... Il manque encore que l'étoile. Hein.
0: Donc c'est... Ben là,
2: mais
0: j'ai
2: il
0: pas
2: l'a
0: mis,
2: d'habitude,
0: c'est
2: il l'a d'habitude, l'étoile.
1: L'étoile du shérif. Bon, ben... alors, où si on a un petit message pour passer, monsieur le cowboy, ça on peut dire.
0: Ben, tout le monde, ben, vous avez vu déjà l'exemple souvent hein, quand on est en sortie,
1: mm-hmm,
0: quand on est en danse, donc pareil, n'hésitez pas, hein, autant que les cow-boys, les jeunes, venez vous amuser.
1: Ouais, parce qu'il faut dire que c'était la passion et que vous la rentrez.
0: Oui, voilà, ouais, ouais, c'est la passion et après ça coûte pas énormément. Et moi je m'habille, je m'investis,
1: oui,
0: parce que voilà, c'est ma passion aussi en même temps.
1: Ok.
0: Mais sinon, voilà, c'est des chaussures, vous vous habillez normalement et puis vous pouvez danser, vous pouvez, pareil, vous faites des amis et voilà. Vous changez les idées,
1: c'est ouais, ouais,
0: au bureau, donc une fois quitté son travail, c'est génial de retrouver sa famille, cow-boy, là vraiment, on lâche tout ça. Et,
1: c'est bien,
0: et on reprend du punch et on se donne encore, et voilà.
1: D'accord.
2: Donc, c'est une bonne façon de faire du sport et
1: ouais, mais c'est ça.
0: Voilà, n'hésitez voilà, pas, venez,
2: de se
0: venez
2: dépenser
0: danser
2: aussi.
0: On
2: n'est voilà,
0: pas très nombreux, on n'a pas beaucoup de cow-boys et
1: faut pas à la honte quoi.
0: Oui, voilà aussi. Voilà.
1: Non mais ouais, la preuve on est. Hein. Elle était timide, elle a dit oui, est parti et bah, aujourd'hui présidente d'association, professeur, animatrice.
0: Voilà.
1: Ça fait beaucoup là d'un coup, hein. Mais bon.
2: C'est vrai.
1: Et plus encore trésorier, c'est ça?
2: Trésorier du comité régional.
1: Ah, alors voilà, comme quoi la passion l'a emporté. Hein. Bon, mais merci beaucoup.
2: Merci à toi de nous avoir invité.
1: De rien. Donc, c'était l'association Les Danses du Far West. Tu fais un petit coucou à la caméra, dis au revoir. Et
2: à
1: puis, bon retour à Zot. Et puis, merci d'être passé.
2: Merci.
0: Merci.
1: Allez, au revoir.

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1: Si vous êtes même, amen, Sigets.

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1: Bonjour à tous. Aujourd'hui, gros plan sur Karen Mulder. Karen Mulder voit le jour en 1970 aux Pays-Bas. Elle grandit avec sa petite sœur aux côtés d'une maman secrétaire et d'un papa inspecteur des impôts. Adolescente, elle finit deuxième au concours élite, ce qui lui permet de débuter sa carrière de mannequin. Rapidement, le top modèle défile pour les plus grandes marques Valentino, Saint Laurent, Versace ou bien encore Armani. Elle fait également les couvertures de nombreux magazines au cours de sa carrière et enchaîne les campagnes publicitaires. En 2001, lors d'une interview dans l'émission Tout le monde en parle de Thierry Ardisson. Elle affirme avoir été violée par plusieurs personnes. La production décide de ne pas diffuser l'interview. Peu après, sa famille la conduit dans un hôpital psychiatrique où elle va rester plusieurs mois. Moins d'un an après, elle fait une tentative de suicide et est sauvée par son ex-compagnon Jean-Yves Le Fur. Côté cœur, elle épouse le photographe René Beaune en 1988 et divorce en 1993. Plus tard, elle rencontre Jean-Yves Le Fur, homme d'affaires. Ils se séparent en 1997. Le 30 octobre 2006, elle met au monde sa fille Anna, dont le papa est un réalisateur de clips prénommé Martin. On se retrouve très vite avec d'autres infos.
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1: Bonjour à tous. Comme tous les mercredis, c'est Musique et Crème Dance. On fait le tour de la planète avec les titres qui sont classés dans les charts internationaux. On va commencer tout de suite

Allez, tout de suite, on va voir ce qui se passe sur les plages de l'île de la Réunion. On va commencer avec la plage de l'Ermitage, la passe avec un drapeau vert ensoleillé, lagon calme, vent variable. L'air est à 27 degrés, l'eau à 26 degrés. Sur la plage de Boucancano, le drapeau est vert, ensoleillé, mer peu agitée, vent du nord, l'air est à 26 degrés. L'eau, 26 degrés. Sur la plage des Roches Noires, le drapeau est vert, ensoleillé, mer calme, brise du nord, l'air est à 25 degrés et l'eau à 25 degrés. On termine avec la plage de la Saline, avec un drapeau vert, ensoleillé, lagon calme, pas de vent. L'air est à 27 degrés et l'eau à 25 degrés. L'américaine Bébé Rexha et le DJ français David Guetta.

Les courses hippiques. On va prendre la direction de la Normandie sur l'hippodrome de Caen pour ce mercredi 10 juin 2026 dans la Réunion 1, 6e course. 18h, 30 heures métropolitaine, 20h30, heure locale Réunion. C'est une épreuve de trot attelé. Course réservée pour des chevaux âgés de 6 à 11 ans. La corde est à droite. Ils seront donc 18 partants au départ sur une distance de 2450 mètres dans le prix de Thury-Harcourt. Le pronostic du Club Horse, Club des Chevaux. 3, 7, As, 8, 10, 2, 15, 5, 3, 7, As, 8, 10, 2, 15, 5. Bon jeu et bonne chance à tous. Voici Madonna et Sabrina Carpenter.

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2: Il fait danser actuellement la planète. Le DJ ukrainien.

la néerlandaise Mai Valji et le DJ italien Marci Pulani.

Et ce soir, bien sûr, il ne faut pas oublier la cagnotte du loto qui s'élève à 3 millions d'euros à gagner. N'oubliez surtout pas de faire et de valider votre ticket, mesdames et messieurs. C'est con jamais.

0: Bonjour à tous. Aujourd'hui, nous sommes dans l'émission Au-delà des mots pour l'association Tu es mon autre. Donc, moi, c'est Maëlys et je suis avec
1: Alpha
2: et Eve.
3: Lidouine.
0: Donc, aujourd'hui, on va parler d'un sujet très intéressant qui est les réseaux sociaux.
3: Effectivement, réseaux sociaux. Donc, alors, parmi nous, qui a un réseau social déjà?
2: Moi.
3: Alors, tu peux nous dire un peu combien de réseaux sociaux tu as et qu'est-ce que tu as comme réseau?
2: Moi, j'ai Instagram, TikTok, Snapchat, j'ai WhatsApp, j'ai Messenger.
3: Oui.
2: Et voilà, j'ai à peu près tous les réseaux, à part Facebook.
3: D'accord, pourquoi pas Facebook?
2: Parce que c'est dangereux.
3: Ah ouais, comment ça?
2: Et c'est un peu ancien aussi.
3: D'accord, tu nous expliqueras ça tout à l'heure, pourquoi c'est dangereux. Et toi? Oui.
1: Moi, je vais répondre à ce que Eve a dit. C'est dangereux parce que dedans, il y a des grandes personnes, des papas, des messieurs, et peuvent te...
2: Voilà.
3: D'accord, ok. On en rediscutera quand même tout à l'heure.
1: Alors, du coup, moi,
3: toi, qu'est-ce que tu as comme réseau?
1: Moi, comme réseau, ben, j'ai tout comme elle et Facebook.
3: D'accord. Tu as en plus Facebook. Et toi, Maëlys, est-ce que tu as des réseaux sociaux?
0: Oui, donc moi, oui, j'ai des réseaux sociaux. Bah, moi, j'ai à peu près tous les réseaux sociaux. Donc, tout ce qui est Instagram, TikTok, Facebook. Après, il y a quoi d'autre? Oui, à peu près ça. Snapchat,
3: WhatsApp aussi, je crois.
0: WhatsApp,
2: il y a Biréal aussi.
0: Ah non, ça, je n'ai pas, par contre.
3: Ouais. Bon, vous nous direz après c'est quoi Biréal, parce que moi je vais vous dire qu'est-ce que j'ai comme réseau quand même. Oui. Moi j'ai Facebook bien sûr et aussi Insta et puis Messenger, WhatsApp.
2: Pour moi c'est un truc de vieux Facebook.
3: Ouais, mais voilà. Bah, en fait justement, alors vous allez savoir pourquoi on a Facebook, parce qu'en fait ça nous permet déjà nous entre nous et aussi au niveau professionnel par rapport à la Réunion. Bon, on utilise beaucoup Facebook. Par rapport à Métropole, eux c'est plutôt LinkedIn.
0: Oui.
3: Alors, je ne sais pas si vous connaissez.
2: Si, oui. Si.
3: Voilà. Donc, c'est pour ça que c'est quand même utile, Facebook.
1: Et moi aussi, j'ai Passe Culture.
3: Passe Culture, d'accord.
0: Ah oui.
3: Et si c'était, s'il fallait choisir un réseau, lequel vous choisirez?
1: Un réseau?
3: Oui, TikTok. Seulement un réseau. Parmi tout, on
1: TikTok,
3: te dit,
1: TikTok.
3: Voilà,
1: TikTok.
3: On t'envoie en métropole, enfin, on t'envoie dans un pays, une île, on te dit, tu dois choisir. Donc, c'est TikTok.
1: TikTok.
3: Et toi aussi?
2: TikTok.
3: Et pourquoi? Et toi, avant, c'est quoi, toi?
0: Moi, je pense que je choisirais Insta.
3: Pourquoi TikTok déjà?
2: TikTok parce que y a un fil d'actualité assez divertissant.
3: D'accord.
2: Il y a plusieurs choses. Il y a des musiques tristes. Des fois, il y a des choses qui se passent. C'est drôle et tout.
3: Ok.
2: Et voilà quoi. Il y a de l'ASMR aussi. C'est relaxant.
3: C'est quoi l'ASMR?
2: L'ASMR, c'est des bruits relaxants en fait. Genre du tapping, par exemple, des trucs comme ça. Et ça fait dormir, il y a des lives et tout, le soir.
3: D'accord. Et toi?
1: Moi, Alpha, j'aime bien TikTok parce que déjà, je peux voir l'actualité. Je peux voir, j'aime bien aussi TikTok, j'aime bien les TikTok que ma sœur fait sur son profil.
3: Oui.
1: C'est bien parce qu'elle raconte sa vie de diabétique et tout. Elle partage. Elle a au moins 2000. Je crois 2000.
3: Et toi, combien? Et vous avez combien?
1: Moi, j'ai 200, moi.
3: Toi, t'as 200 et toi?
2: Moi, j'ai 28 abonnés parce que je suis en compte privé.
3: Oui, oui. Donc, compte privé, et toi, c'est compte public.
1: Moi, c'est compte public,
2: Moi, je regarde des edits.
3: Toi, tu regardes plutôt, tu fais pas des contenus, tu veux dire?
2: J'ai fait un edit de Jax, du coup.
3: D'accord.
2: Mais j'ai pas fait autre chose en fait. Je fais que regarder des edits et de la ASMR et des vidéos un peu tristes. Mais après, il y a les backrooms aussi.
3: C'est quoi? Explique-nous un peu pour les auditeurs.
2: C'est les liminal space. C'est des endroits un peu étranges où on est seul face à quelque chose. Donc, souvent tiré de l'enfance.
3: D'accord.
2: Donc, salle jaune, parc d'attractions, manège, tout ce qui est un peu enfantin et tout, pour nous ramener dans une sensation de nostalgie.
3: Ok. Alors tu voulais dire?
1: Oui, si vous voulez, je vais vous donner le compte de TikTok de ma sœur pour voir ce qu'elle fait aussi.
3: On dira après, on le verra tout à l'heure.
1: Pour une dédicace.
3: On... On verra tout à l'heure, d'accord. Toi, tu nous disais que tu voulais... tu as Insta. Donc, Insta, oui. Qu'est-ce que tu fais sur Insta? Tu choisirais
0: moi,
3: Insta.
0: Moi, ma réponse, elle va être très simple.
3: Oui.
0: C'est parce que c'est là où je texte le plus souvent mon copain, c'est tout. c'est vraiment juste ça. Parce que c'est le seul intérêt, on va dire, que j'ai à avoir Instagram, etc. Après, c'est vrai que c'est une plateforme où c'est très divertissant, etc. Mais si, en fait, je reste, on va dire... que je sais que les réseaux sociaux, c'est quelque chose d'addictif parfois.
3: Ouais.
0: Mais c'est vraiment juste addictif pour moi parce que quand je vais texter mon copain, je vais voir une publication qui va être intéressante. Et si je n'avais pas cette application-là, de moi-même, je n'irais pas tout le temps, en fait.
3: D'accord.
0: Donc voilà, c'est juste ça.
3: Merci, Maïlys. Est-ce qu'on peut faire une petite pause musicale?
0: Oui, bien sûr.
3: On fait tout de suite, on écoute un peu de musique et on reprend après.

0: chat m'apporte?
1: C'est une bonne question.
0: C'est vrai que moi, je suis quelqu'un où, quand je parle de ça, j'essaye toujours de trouver la réponse la plus réaliste, on va dire.
1: Ouais.
0: Sauf que je réfléchis en même temps à tout ce que j'ai déjà entendu dessus et tout, et je me laisse un peu, on va dire, influencée par tout ça. Mais je dirais que ça m'apporte de la dopamine, parce que forcément, c'est ce qui se passe. Donc, c'est ce qui provoque du plaisir, on va dire, chez nous. Mais après, si je devais donner une réponse simple comme ça, je dirais, ouais, ça m'apporte du plaisir, forcément.
1: Combien de temps vous passez avec sur les réseaux, votre téléphone?
2: Moi, à peu près...
1: Par jour, par exemple, sur une journée.
2: Par jour, c'est 8 heures.
1: 8 heures.
2: 8 heures.
1: Et toi?
3: Moi, par jour, c'est 5 heures.
1: D'accord. Et toi, Maëlys?
0: Moi, combien de temps je passe sur les réseaux sociaux ou sur mon téléphone, juste?
1: Les deux, on va dire. Des réseaux. On va rester sur les réseaux.
0: Sur les réseaux?
1: Oui.
0: Je pense que je dois passer, 4 heures, je pense, par jour. 4 ou 5 heures, je pense.
1: Moi, je veux dire, ça va dépendre.
2: Moi, ça va dépendre des jours aussi. Ouais. Parce que, en fait, sur mon téléphone, je passe 8 heures. Mon temps d'écran est de 8 heures.
1: Oui.
2: Mais on va dire, j'ai peut-être 5 heures de réseaux sociaux, un truc comme ça.
1: Ouais.
2: Donc, c'est pas vraiment... Il y en a, pour certains, c'est énorme, et d'autres, pas énorme du tout.
1: Ouais, après, donc, il faut dire que quand on est sur les réseaux, on ne voit pas le temps passer, on se dit, on va juste regarder, et après, on se rend compte qu'on a passé une heure de temps, alors que c'était prévu juste pour regarder. Quoi.
2: Et moi, ça m'arrive par exemple, de manger, et je suis sur une vidéo YouTube.
1: Oui.
2: Et après manger, je suis sur TikTok, et je scroll jusqu'à 1h du matin, et après, je vais me laver.
1: D'accord. C'est quoi scroller?
2: Défiler les vidéos.
1: D'accord.
2: Sur les réseaux sociaux.
3: Et oui. Je vais dire un truc sur les réseaux sociaux. Aussi, faites attention aux fake news. Il peut y avoir des influenceurs que vous connaissez, des youtubeurs connus, qui vont vous dire vous avez gagné un iPhone, par exemple, et vous allez donner votre adresse et tout. Et peut-être que c'est pour vous faire du mal. Et aussi, faites attention aux faux comptes pour les nudes.
1: Du coup, par rapport aux fake news, est-ce qu'il y a eu dans ton entourage quelqu'un qui s'est fait avoir, c'est ça?
3: Oui.
1: Oh, c'est pour ça, oui. Alors, justement, c'est bien que tu introduis, du coup, les dangers liés aux réseaux sociaux.
0: Exactement.
1: Alors, il y a des dangers, effectivement. Toi, tu parles de fake news, tu parles aussi, on appelle ça les nudes ou autre chose, les sextines, comme hier, on a eu une prévention.
0: Exactement, oui.
1: Une prévention en milieu scolaire.
0: Oui, voilà. C'est ça.
1: Et toi, alors, au niveau des dangers, quels seraient les dangers que toi, tu verrais par rapport liés aux réseaux sociaux? Est-ce que pour toi, il y en a...
2: Déjà, les influenceurs,
1: il oui,
2: faut pas ça. Forcément les croire. Parce qu'ils font bonne apparence comme ça sur les vidéos, mais ça se trouve c'est des mauvaises personnes et tout, ouais. Et c'est pas les mêmes personnes qu'on a quand on visionne la vidéo, quoi. Et qui disent d'ailleurs, qui peuvent dire des choses fausses,
1: ouais.
2: Et qui essayent de valoriser les gens, mais voilà quoi.
1: Est-ce que
2: sans but?
1: Est-ce qu'il y en a un influenceur que vous suivez parce que vous trouvez bien, donc
3: oui. Moi oui.
1: Oui, alors toi c'est qui?
3: Moi ils sont deux.
1: Ils sont deux, vas-y.
3: C'est Adem et Bilal.
1: Alors parle-nous un peu d'eux alors.
3: Adem et Bilal, en fait, ils ont commencé YouTube en 2018, je crois. Et ils étaient au lycée.
1: Oui.
3: Toujours, ils ont fait leur première vidéo, ils ont fait leur présentation de ce qu'ils vont faire dans cette chaîne YouTube.
1: Oui.
3: Et là maintenant, je pense ils ont 2 millions d'abonnés.
1: Eh ben.
3: Depuis 2018 jusqu'à là. Je pense qu'ils ont 2 millions. Et moi, je les aime bien parce que ce qu'ils font, j'aime bien. Ils font par exemple, des défis de bouffe.
1: Des défis?
3: Des défis de bouffe, celui qui mange le plus
1: D'accord.
3: vite.
1: D'accord.
3: Ils font des dégustations. Ils sont déjà partis à Dubaï, au Mexique. Ils sont partis où? Encore. Voilà quoi, ils sont partis, ils vont partout quoi. Et aussi, ils peuvent
1: s'acheter. Ils font découvrir en fait un peu le monde aux autres, c'est ça?
3: Ouais. Et aussi, quand ils vont là-bas, ils ramènent leur sœur, toute leur famille.
1: D'accord.
3: Et ils payent l'argent pour. Comme ils gagnent beaucoup d'argent,

0: ils paient l'argent pour la famille. Chaque an, bah, ils vont. Tout le temps, ils voyagent, ils ont de l'argent.
1: Oui.
0: Du coup, ils voyagent plein de fois. Des fois, ils vont à Dubaï, ils reviennent en France, ils vont, je sais pas, en Turquie, parce que c'est, ils habitent en. De base, c'est des Turquies. C'est des, comment, turquoises?
1: Des Turcs.
0: Des Turcs.
1: Oui.
0: D'habitude, de base, c'est des Turcs. Du coup, bah, ils habitent là-bas. Et là, maintenant, là, ben, à un moment, ben. Adem, il est devenu gros
1: D'accord.
0: et il a maigri. Et maintenant, Bilal, lui, son frère, il était maigre de base et se moquait de son frère.
1: Oui.
0: C'est le karma. Du coup, maintenant, c'est lui, Bilal, il est devenu gros. Et voilà, après, les deux, ils ont mincé, ils ont fait un truc
1: ouais,
0: qui s'appelle. Ils ont fait un truc qui s'appelle
1: ouais.
0: le jeûne OMAD. Je sais pas si vous connaissez.
2: Non, pas du tout.
0: En fait,
2: tu
0: c'est
2: connais
0: comme, ça c'est comme un jeûne.
2: Moi, non.
1: Et toi, Maïlis?
2: Non.
0: C'est, ouais. c'est comme un jeûne, comme
1: ouais.
0: le ramadan.
1: Oui.
0: Sauf que tu peux boire de toute la journée.
1: Ah, oui,
0: et tu manges que le soir.
2: Après,
1: okay.
2: dans le fil pour toi, c'est différent, en fait. Hein.
1: D'accord.
2: Ça dépend ce qu'on aime et tout.
1: Ouais. Alors, c'est bien que tu me parles de fil pour toi. Alors, oui. Oui, on en a parlé tout à l'heure en aparté.
2: Ouais.
1: Alors, tu peux nous expliquer un peu c'est quoi pour toi? Parce que, bon, bah, nous, enfin, moi, en tous les cas, j'ai pas TikTok.
2: Bah, c'est par rapport à ce qu'on aime.
1: D'accord.
2: Donc, ce qu'on recherche aussi sur TikTok,
1: oui.
2: les suivis
1: oui.
2: aussi, on
1: D'accord.
2: a. Et après, quand on scrolle, bah, y a dans le fil d'actualité.
1: Donc, ok.
2: Voilà. Pour toi.
3: Moi, si je peux juste apporter peut-être plus d'explications ou compléter, ouais. pardon. Ce que tu viens de dire. En fait, dans chaque application, il y a un algorithme. Et cet algorithme, il va... Tout ce que tu vas faire sur les réseaux sociaux et tout ce qu'on va faire sur les réseaux sociaux va être enregistré. Et c'est par thématique, ça va être classé, on va dire. Chaque publication va être classée. Et ces publications, en fait, si tu as liké le temps de visionnage, combien de temps tu es resté sur cette publication. Est-ce que tu... peu importe ce que tu as fait, tout ce que tu vas faire sur les réseaux sociaux va être enregistré. Et ils vont compter ça comme, par exemple, si tu regardes plus de 3 secondes une publication, que ce soit des photos ou des vidéos, bah, il va comptabiliser ça comme ça t'intéresse. Et si ça t'intéresse, bah, il va te reproposer des publications dans le même thème, comme j'ai dit, parce qu'ils vont
2: voilà.
3: être classés. Et c'est ça qui fait que, bah, on se retrouve avec un filtre, un fil, pardon, pour toi, parce que du coup ça te correspond à toi, donc c'est pour toi, donc il porte bien son nom. Et bah, du coup il va te proposer plein de publications en fonction, comme tu as dit, de tes suivis, de ton activité sur les réseaux sociaux, mais aussi plein d'autres paramètres que je connais plus là actuellement, mais que je connaissais à un moment. Mais du coup voilà, c'est juste pour compléter ce que tu viens de dire et apporter plus de précision peut-être.
2: Super. Okay.
1: Alors, est-ce que ben, vous aimez bien aussi partager des choses, puisque vous repartagez, vous
2: Oui,
1: republiez.
2: Comme bah, des vidéos, tout ça, j'envoie aussi des messages.
1: D'accord.
2: Sur
1: et,
2: TikTok.
1: Et du coup, est-ce que par rapport à ça, vous aimez, est-ce que vous attendez à ce que les gens likent ce que vous publiez?
0: Oui, et moi, en
1: est-ce
0: fait...
1: Est-ce que c'est important pour toi, pour
2: non,
1: vous,
2: pas forcément.
1: Que, on like vos... Vous
0: non.
1: portez beaucoup d'attention à ça ou pas du tout?
0: Non.
2: Non.
1: Ah, c'est juste pour dire que vous avez partagé maintenant
2: oui,
1: ceux qui
2: voilà.
1: voient.
2: Après,
1: voient
2: moi, j'ai un compte privé. Donc,
1: ouais.
2: C'est pour moi surtout. Et, parce que c'est mon édite et j'aime
1: D'accord.
2: bien la regarder, le regarder tout le temps.
1: Et toi, tu es en compte privé ou
0: moi,
1: compte
0: public.
1: Public? Alors, pourquoi tu as choisi, Eve, pourquoi tu as fait le choix d'un compte privé? Et après, toi, tu nous diras pourquoi compte public, d'accord?
2: Moi, j'ai choisi un compte privé parce que au moins personne ne rentre dedans sans mon autorisation.
1: D'accord.
2: Et au moins c'est sécurisé, quoi. Personne voit mes abonnés, à qui je suis abonnée, ceux qui sont abonnés à moi, tout ça, et ils voient pas mes vidéos et ils voient pas ma tête non plus, puisque comme photo de profil, ben j'ai pas.
1: T'as pas mis ta photo.
2: Voilà.
1: Et toi?
0: Moi, j'ai fait un compte public parce que comme ça. Je c'est pas pour être connu, mais c'est pour montrer ma vie, faire des j'ai fait des danses aussi. Je quand je par exemple le matin pour aller à l'école, je monte mon outfit.
1: D'accord.
0: Je mets sur TikTok.
1: T'as ta photo sur les réseaux
0: ah,
1: ou
0: oui,
1: c'est
0: oui.
1: c'est toi
0: okay. Ma photo oui.
1: Et Maïlis, et toi? Est-ce que tu es privé ou tu es public?
3: Donc, moi, sur tous les réseaux sociaux, on va dire, moi, j'ai tous mes comptes qui sont en privé. C'est-à-dire que j'aime bien savoir qui regarde mes photos, qui... au moins, je peux contrôler. Mm-hmm. Et au moins, c'est plus sécurisé parce que ben, parfois, il y a des gens qui s'abonnent à toi juste parce qu'ils t'ont vu une fois alors que ben, tu n'as pas forcément envie que cette personne sache tout sur ta vie. Surtout que la plupart du temps, maintenant, en tant que jeune, etc., on publie énormément de choses de notre vie quotidienne, etc. Donc, en soi, ce n'est pas ça le problème. C'est surtout qui peut voir et qu'on puisse contrôler et sécuriser... qui peut regarder ce qu'on fait, quoi.
1: On n'a pas posé une question au début, parce que vous avez dit que vous avez des réseaux sociaux, mais depuis quand vous avez ces réseaux? Est-ce depuis quel âge?
3: Moi, je les ai depuis mes 14 ans. Alors, j'ai eu TikTok d'abord à 11 ans, mais mon père me l'a enlevé.
1: D'accord.
3: J'étais en compte privé.
1: C'est toi, comme ça, qui t'es décidé d'aller sur TikTok?
3: Voilà, parce que c'était... Oui. Mais c'est après, accessible. Voilà. Oui. Et après, j'ai vu que c'était pas de mon âge pour le moment, et après...
1: Il l'a enlevé.
3: Voilà. Il l'a enlevé.
1: Et toi?
0: Moi, j'ai eu les réseaux sociaux. Dès que je suis passé en 6e, j'ai un téléphone. Du coup, j'ai eu les réseaux sociaux.
1: Depuis la 6e. Donc, tout ce que tu nous as noté là, tu as tout ce que tu as dit tout à l'heure, Insta, TikTok et tout, tout ça, tu l'as eu depuis la 6e, c'est ça? Ou au fur et à mesure?
0: Non, j'avais pas,
1: t'avais pas
0: TikTok.
1: Tout.
0: J'avais que Insta et Snap, parce que j'avais TikTok, mais après, je me suis dit que c'est nul.
1: Ouais.
0: Après, j'ai enlevé. Après, à mes 14 ans, je voyais que ma soeur regardait TikTok. Je regardais avec elle parce que des fois, elle vient dans ma chambre, elle s'allonge avec moi, on parle sur mon lit. Et je regardais, je dis, en fait, ça a l'air bien. Du coup,
1: c'est là que tu as mis, ouais. Maïlys?
2: Moi, j'ai eu les réseaux sociaux quand même assez tardivement, on va dire.
1: C'est-à-dire?
2: Par choix de mes parents. J'ai eu les réseaux sociaux quand j'étais en fin de 4e, début 3e, je crois.
1: Donc ça fait quoi? Donc, ça 14 ans aussi
0: 13 ans.
1: 13 ans, 14
2: non,
1: ans.
2: Ça fait 15 plutôt. 14-15 ans. Parce que ça fin de 4e, bon, début 3e, c'est 14-15 ans.
1: Ok, d'accord. Et pour vous, on sait que la loi aujourd'hui, la France, ils ont interdit aux 15 ans, moins de 15 ans, les réseaux sociaux. Qu'est-ce que ça vous fait si c'était avant? Parce que maintenant, vous avez 17 ans, 18 ans, 19 ans bientôt.
2: 19 ans. Bientôt. Déjà 19 ans.
3: Genre 19 ans, excuse-moi.
1: Elle a eu 19 ans.
0: Cette année-là.
2: Oui.
1: Ouais.
2: En fait, pour moi, pour les moins de 15 ans, pour moi, je trouve que les réseaux sociaux, interdire les réseaux sociaux, c'est bien. Parce qu'il y en a, la plupart, ils font des fois n'importe quoi et tout. Ils peuvent regarder n'importe quoi sur des contenus un peu pornographiques, des fois. Et,
1: C'est risqué,
2: voilà.
1: Maïlys, toi?
2: Est-ce que juste on peut répéter la question, s'il vous plaît?
1: Le fait d'avoir interdit les réseaux sociaux avant 15 ans, est-ce que si c'était... Parce que là, c'est maintenant, aujourd'hui, tu as 19 ans.
2: Oui.
1: Voilà, donc ça te concerne plus. Mais si c'était, tu avais 14 ans et on te dit, on t'interdit les réseaux sociaux. Qu'est-ce que t'en penses de ça? C'est quoi ton avis par rapport à ça?
2: Je pense que si c'était quand j'avais 14 ans, ça m'aurait énormément dérangé. Mais après, maintenant, avec le recul et avec... Enfin, je ne sais pas si c'est avec l'âge ou pas, ou avec l'expérience sur les réseaux sociaux, en soi, c'est bien parce que, comme elle a dit, il y a un gros accès... facile pour les jeunes à tout ce qui est pornographie, du coup, ou comme il a cité tout à l'heure, les nudes, etc., parce qu'il y a des faux comptes parfois qui demandent, ou quand tu t'abonnes, ils te disent, ils t'envoient vers un lien sur une application ou sur je sais pas quoi. Voilà, c'est ça. Et ce qui donne un accès très très facile aux jeunes. Donc je trouve que 15 ans, avant 15 ans, moi je trouve que c'est normal parce que, et avant 15 ans, même après 15 ans, en soi, ils n'ont pas trop grand-chose à faire là-dedans.
1: Une dernière question. Oui, tu voulais répondre?
0: Oui. En fait, moi, mon petit frère, il a 9 ans.
1: Oui.
0: Il a eu son premier téléphone. Là,
1: d'accord.
0: Parce que son anniversaire, c'est le 3 mars.
1: Oui.
0: Son père l'a déjà acheté son cadeau.
1: D'accord.
0: Et une fois, il était dans la chambre de ma sœur. Je rentre dedans, j'entends des bruits...
1: Oui, je comprends.
0: C'est ça, après, je veux le
1: des
0: voir.
1: Des contenus inappropriés.
0: Oui, je veux le voir. il enlève, il sort de ça, ben, il sort. Après, je dis, passe le téléphone, il dit non. Je dis, j'ai arraché, c'est moi, j'ai appuyé sur. J'ai fait comme ça.
3: Oui, tu as ouvert le téléphone.
0: Ouais, j'ai fait comme ça pour voir. J'ai vu qu'il regardait ça.
1: D'accord.
0: Et il m'a dit, s'il te plaît, dis pas à mon père, parce que son père, il est strict. Tu sais, dès que mon frère fait un truc, ben, il le frappe.
1: D'accord. Ben, ça montre bien que c'est bien que l'interdiction aux réseaux sociaux. C'est pas bien, c'est vrai, parce que bon, bah, l'accès à la pornographie, c'est vraiment pour les mineurs, c'est interdit, hein, donc ouais, faut savoir.
3: C'est interdit.
1: Et du coup, c'est vrai que c'est une bonne chose d'interdire pour les moins de 15 ans. J'avais une question, mais ça m'est sorti de la tête. Je te laisse parler.
0: Moi, je trouve que c'est pas bien pour les petits de déjà voir ça, parce que ils vont avoir envie de faire ça.
1: Oui.
0: Et du coup, bah, c'est pas bien.
1: Déjà, ils sont pas développés vraiment. Et puis, c'est vrai que c'est.
0: En plus, mon petit frère, il a que 9 ans. Il a déjà eu 10 copines. Je sais pas la génération d'aujourd'hui, comment ils font, mais.
2: Moi, j'ai pas de frères et sœurs.
1: Toi, t'as pas de frères et sœurs.
2: Voilà. D'accord.
1: Maëlys, t'as un frère, une sœur.
3: Oui, moi j'ai une sœur. Après, c'est vrai que l'impact des réseaux sociaux sur, notamment ma sœur, ça a eu un gros impact sur elle. Elle a 16 ans actuellement, mais elle a les réseaux sociaux depuis qu'elle a 14 ans, donc à peu près comme moi, quoi, ou 13 ans, je sais plus. Et en gros, ma sœur, elle a pris beaucoup de poids en très peu de temps. Et je pense que vous savez tous, les deux autres jeunes aussi avec nous, il y a énormément de propagande, si on peut dire ça comme ça, sur les filles qui sont taillées comme des top modèles, etc. Et elle, ça a eu un gros impact sur elle, sur son développement, etc. Voilà, c'est ça. Et elle s'est sentie très très mal, etc. Ça a eu de graves conséquences sur elle. Elle se sentait très très mal dans sa peau, etc.
1: Touchée dans son estime de soi.
3: C'est ça, ça touche l'estime des gens.
2: Elle a eu l'anorexie.
3: Un moment oui, parce que je vais le dire, hein, elle s'est fait vomir, etc. Donc c'était quelque chose de très très grave, parce que c'est pas normal que quelqu'un se fasse vomir pour maigrir. C'est pas la bonne méthode, parce que c'est dangereux pour la santé.
2: Mais là maintenant, elle va mieux.
3: Oui, actuellement, elle va mieux. On travaille dessus, etc. Mais c'est vrai que pendant plusieurs années, ça a été quelque chose où on a été obligé de la restreindre un peu au niveau des réseaux sociaux, essayer de retravailler sa confiance en elle. Mais ça a pris du temps, ça a pris plusieurs années.
0: Elle se faisait vomir parce qu'elle était obèse ou...
3: Non, elle n'était même pas obèse. C'est juste qu'elle avait un peu plus de forme parce qu'on sait que...
2: Des formes oui, au niveau du ventre, au niveau de...
3: Oui, au niveau du ventre, au niveau des hanches, mais c'est le développement normal d'une femme. Ouais. Sauf que, en fonction
1: avec
3: des...
1: Avec les réseaux sociaux,
3: le fait qu'on prône, le fait que les femmes doivent être fines, avec un ventre plat, etc., les stéréotypes, ça aide pas, alors que chaque personne est différente, on a un développement différent, on a une morphologie différente, ce qui fait que, forcément que pas tout le monde va ressembler à un top modèle. Et le fait qu'on nous montre que des top modèles, etc., ça impacte certaines personnes qui ont envie, du coup, d'être comme elles.
0: Moi, avant, moi aussi, j'étais... moi aussi, j'étais complexé par mon poids. Je faisais 115 kilos. Là, je fais 105. J'ai perdu en 3 mois, je pense. J'ai fait un régime, je courais tous les matins et tout. Mm-hmm. Sa sœur fait ça, il ne faut pas qu'elle se fasse vomir. En se faisant vomir, ça ne va rien changer. Tu vois, il faut qu'elle fasse du sport, elle soit forte dans le mental, elle soit...
1: Merci beaucoup pour le message que tu as donné, notamment pas que pour sa sœur, mais aussi pour tous ceux qui nous écoutent. Une dernière question avant de conclure, c'est si les réseaux sociaux disparaissaient demain. Alors imaginons que demain...
2: Ça aurait été très compliqué.
1: Plus de réseaux sociaux, donc on se dit plus d'Internet et tout. Alors votre vie serait-elle meilleure ou pire ?
2: Moi je pense meilleure. Moi je pense meilleure.
1: Meilleure pourquoi ?
2: Parce que je ferais d'autres activités comme par exemple être dans mes cahiers, dans mes trucs comme ça.
1: Peut-être aussi avec la nature.
2: La nature, voilà. Être dans ma piscine, à nager plus souvent... Voilà.
1: Et toi ?
0: Moi, je m'en fous un peu parce que, de toute façon, toute la journée, moi, je suis pas spécialement sur mon téléphone. Je fais toute la journée du sport. Du coup, voilà.
1: T'as trouvé déjà quelque chose plus que les réseaux sociaux. Et oui. Maëlys, avant, bien sûr, on va terminer. Donc, toi aussi, il faudrait que tu répondes. Si oui, oui. Les réseaux sociaux disparaissaient, donc, ta vie serait meilleure ou pire ?
2: Je pense que ma vie, elle serait meilleure parce que je passerais plus de temps à faire d'autres choses qui sont plus intéressantes, qui sont plus productives, qui sont plus constructives aussi. Parce que bah, les réseaux sociaux, quand on est dessus, on ne fait plus rien. Donc, on est posé généralement. On fait pas... enfin, c'est rare que une personne fasse du sport en regardant TikTok, par exemple. Ça, ouais, ce serait déjà plus productif et constructif que d'être assis dans le canapé, par exemple. Et ça me permettrait de passer plus de temps avec ma famille, avec mes proches, etc. Parce que bah, souvent, les gens, ils regrettent après, au final, de ne pas avoir passé plus de temps. Donc voilà, moi, je pense que ça serait bien.
1: En tous les cas, merci beaucoup parce qu'on a eu de très, très riches échanges. Est-ce que vous voulez laisser un message aux auditeurs, donc aux jeunes qui vous écoutent ou même aux personnes ? Un message par rapport aux réseaux sociaux, notamment.
0: Soyez prudents dans les réseaux sociaux. Croyez pas à tout ce qu'on vous dit. Et s'il y a des faux comptes qui viennent... Les faux comptes, ça se remarque directement. Ça veut dire, bah, par exemple, s'il n'y a qu'un abonné ou un truc comme ça, et que c'est une photo que c'est pas... Ça se voit que c'est pas une vraie personne, bah... Il faut faire attention à ça aussi. Et aussi, voilà, c'était Alpha et bonne fin de journée.
2: Merci. Faites attention aux fake news aussi, parce que c'est dangereux et certaines personnes peuvent y croire. Et du coup, c'est pas bon. Et puis, voilà quoi. Et si vous êtes en danger ou quoi, appelez le 119. Et si vous avez de l'harcèlement, toujours au niveau du cyberharcèlement, appelez le 3018.
0: Et aussi, si vous avez harcèlement au collège ou au lycée, il faut aussi en parler avec une assistante sociale ou je sais pas. Ou
1: des professionnels présents, un adulte de confiance.
0: Il y a plein d'harcèlement dans les... Collège surtout,
1: oui. Mm-hmm.
0: Les lycées, ça va, là on est grand, on est des grandes personnes. Mais au collège, il y a beaucoup d'harcèlement sur les petits, par exemple les sixièmes qui viennent d'arriver. Ouais. Bah, les troisièmes, peut-être, ils peuvent les racketter, tu vois. Ouais. Ils sont petits, ils peuvent rien faire.
1: Alors, bien sûr, on dira, aller vers une personne de confiance, un adulte de confiance, le 3018 et le 119. Maëlys, on te laisse terminer avec un dernier message.
2: Oui, ben moi j'aurais juste une chose à dire, juste aimez-vous comme vous êtes. Surtout, vous laissez pas influencer par ce que les gens disent. Juste aimez-vous. Voilà.
1: Et moi je dirais prenez soin de vous.
2: Oui, c'est ça.
1: Aussi. Merci en tous les cas. Merci Eve, merci Alpha, merci Maëlys, merci aux auditeurs.
2: Oui, aussi.
1: Et on vous dit à très bientôt pour une nouvelle émission.
0: À très bientôt, c'était Alpha.
1: Au revoir.
2: Au revoir.
4: Chantez-le, s'il vous plaît. Mmh.

0: Bonjour, alors bienvenue dans l'émission Au-delà des mots. Vous êtes avec Kali. Je suis accompagnée de Milo, Sacha et Star. Et aujourd'hui, nous allons vous parler de nos centres d'intérêt, nos passions et voilà. Alors pour débuter, nous allons nous présenter. Alors moi, je me présente, du coup, je m'appelle Kali. J'ai 16 ans et mes centres d'intérêt sont les films, la mode, les animés et l'art en général.
1: Bonjour, je m'appelle Star. J'ai 16, bientôt 17. Mes centres d'intérêt, c'est le dessin. J'aime beaucoup dessiner, pas très peinture. J'aime bien aussi les animés, comme l'a dit Kali. J'aime la musique, jeux vidéo aussi, beaucoup. Genshin Impact. Après, ben voilà, je passe à Milo.
2: Bonjour, je m'appelle Milo et j'ai 14 ans, bientôt 15. Mes centres d'intérêt, je dirais que c'est plutôt les voyages, surtout les paysages et un peu des jeux vidéo, ça dépend.
3: Bonjour, moi je m'appelle Jade.
4: Sacha. C'est l'habitude. Du coup, ben, moi j'aime genre les jeux vidéo, voyager, la musique, en fait un peu de tout. Tout ce qui est art ou cinéma et tout. Voilà.
1: Ok.
0: Star, j'ai vu que t'aimais beaucoup les animés. C'est quoi ton animé préféré ?
1: Mon animé préféré ? J'en ai trop. En fait, c'est par période. Moi, j'aime bien, en gros, actuellement, je suis sur... je sais pas si vous avez entendu parler de l'animé du moment, Gachiakuta. J'aime trop, ouais. J'aime trop le style. Ouais. Ouais. J'ai que le tome 1, mais vas-y, l'animé, il est bien aussi. Mmh. L'animation est bien, tout est bien. Les styles de chaque personnage est original et originaux. Chaque personnage, originaux, my bad. J'aime beaucoup. Le chara-design et tout est développé. Ça dénonce ce que fait l'humanité, mais d'une manière un peu... on va dire renversé, je sais pas comment dire. Ça montre ce que fait l'humanité, je sais pas.
0: Et c'est quoi ton style d'animé, genre en mode c'est les trucs de romance, les trucs en mode genre
1: En vrai, je regarde de tout. Je peux vraiment avoir une période où je regarde là les animés romance et il y a une période où je regardais que des trucs de combat. Un moment, je regardais un truc un peu middle, slice of life, combat. Boum.
0: Et toi, Sacha, t'aimes bien les animés et tout ça ?
4: Oui, mais en fait, c'est qu'un seul, enfin deux styles. Soit c'est genre les animés de combat où il y a beaucoup de, du coup, de combat, de batailles et tout. Soit bah, des boys love.
0: C'est genre t'as un exemple d'un animé par exemple ?
4: En niveau combat, j'ai Windbreaker. Je sais pas si vous avez la ref.
1: Oui, j'ai la ref. J'ai la
4: genre, c'est vraiment la story, presque que de la baston en fait. C'est vraiment le principal truc. Genre, c'est ben, la baston dans un lycée en fait.
1: Désolée de te couper la peau. En fait, c'est comme, je sais pas quoi, Tokyo Revengers.
4: Ouais.
1: Sauf que c'est sans le voyage temporel.
4: Ouais. Mais du coup, voilà, genre, du coup, ouais, on a en action, c'est plus Windbreaker. Ou Naruto aussi. C'est un classique que j'aime très beaucoup.
0: Classique.
4: Qui aussi a beaucoup de batailles dedans. Du coup, j'aime beaucoup. Et en Boys Love, du coup. En fait, il y en a tellement que je sais pas. Mais en soit genre des animés, soit des trucs que je lis. En animé, je dirais genre... je sais même plus comment ça s'appelle. Genre c'est Dousuke ou un truc comme ça. Je sais pas si...
1: Ouais, L'étranger de la plage, non ?
4: Non, c'est l'autre.
1: Un bon film.
4: Ouais.
1: L'étranger de la plage, c'est un bon film.
4: L'étranger de la plage aussi, c'est bien et tout. Ouais. Mais du coup... ouais, non, je dirais plus L'étranger de la plage, du coup. Parce que j'aime vraiment beaucoup. Je l'ai regardé au moins 5-6 fois, genre facile. Et du coup, voilà.
1: Pour info, c'est un film d'une heure. Donc pas grand, pas beaucoup.
0: Et toi, Milo, tu t'aimes bien les animés ?
2: Ça dépend, j'ai un style assez, je dirais pas restreint, mais genre le seul animé où j'ai eu un coup de cœur, c'était Death Note, mais après j'ai pas aimé les autres animés en fait.
1: Mais genre, y a pas quelqu'un qui connaît One Piece ou un truc comme ça ?
4: J'aime pas One Piece.
0: Moi je connais, mais... mais j'ai jamais eu envie de regarder, quoi.
1: Après, c'est long, donc...
0: Ouais, c'est ça le problème, en fait.
1: Moi, personnellement, je regarde pas H24, mais genre, Je connais un peu ce qui se passe parce que mon frère et ma mère ils regardent beaucoup.
0: Tryhard.
1: Ouais, ils tryhard. Ils sont à la séquence où il y a Big Mom là. Ouais. Ils tryhard et moi je passe à côté, ils me font des résumés. J'ai pas besoin de me passer les 1000 épisodes là. C'est mieux.
4: En fait, c'est ça le problème de One Piece. Genre, j'aime pas One Piece parce qu'il est beaucoup trop long pour un truc qui. Genre, le mec, il a toujours pas trouvé le One Piece au bout de
1: 1000 épisodes. Genre. My bad. Le One Piece, c'est 2% de tout l'animé, on en parle pas assez. Je dis ça comme ça.
4: Ouais, mais c'est vrai. Ouais.
1: Non, mais
4: j'ai trop la flemme. Genre.
1: J'ai la flemme de regarder, c'est pour ça que je les laisse regarder, ils me font des résumés.
0: Et sinon, vous avez commencé avec quoi comme animé?
4: J'ai commencé avec Killary perso, donc je sais pas si vous avez la ref.
1: Je crois que je vois ce que c'est, mais en vif.
4: C'est une go qui chante un peu et qui va rencontrer deux mecs aussi. Genre. C'est un peu un truc de romance, mais aussi un truc de genre la go à elle-même.
1: Ouais, non, au final, je vois pas.
4: Ok.
0: Désolée. Et c'est ok.
1: C'est ok. J'ai vraiment commencé avec un truc de base, Naruto. Mon père qui m'a fait regarder quand j'avais 9 ans. Et il m'a montré mon deuxième animé, ça a été Food Wars, pour ceux qui connaissent.
4: Ouais.
1: 9 ans. On rappelle, je crois pas c'est normal, mais c'est ok.
4: On va dire que c'est ok.
1: Ouais.
0: Et sinon, Milo, tu peux nous en dire plus sur tes passions?
2: J'aime beaucoup le voyage. Genre, c'est pas vraiment les villes qui m'intéressent, mais c'est souvent la culture de certains pays ou juste leur paysage, des trucs comme ça, genre.
0: Si vous allez dans un pays, genre c'est plus pour vraiment prendre des vacances en mode hôtel et tout, ou genre vraiment apprendre la culture.
1: Les objets pas chers. Guys, je suis pauvre. Si je vais dans un pays asiatique, c'est pour acheter des trucs pas chers, genre de la merch. J'aime bien la merch. Mais oui, j'aime beaucoup la culture. La culture.
4: Bah, je pense que je suis un peu pareil, genre. Plus la culture et tout, genre je vais prendre des maisons, genre des trucs qui ressemblent un peu à des maisons traditionnelles, pas forcément les mêmes, hein,
1: mais
4: à peu près. Et après aussi aller dans des petits trucs et tout, et acheter des trucs, genre des figurines qui coûtent, genre, je sais pas, 50 balles en France. Et...
1: Ça coûte 5 là-bas.
4: Voilà.
1: Ça y est, 3 musées à l'exportation.
4: Exactement.
1: Et toi, Milo, toi c'est vraiment pour la culture, c'est ça?
2: Oui, surtout pour, par exemple, leurs habitudes. Ça m'intéresse de voir comment ils fonctionnent dans leur pays à eux, comparé à comment nous, on fonctionne ici. C'est comme la Corée, par exemple, les déchets là-bas. Oui, t'as pas le droit d'en jeter. Et du coup, ici, vu que t'en vois beaucoup, c'est assez... Ça fait bizarre.
0: C'est troublant, quoi.
2: Ouais.
0: Et sinon, vous parlez plusieurs langues?
1: I can speak English. et j'ai commencé en vif la langue des signes.
0: Ah, c'est bien ça,
4: stylé. Tu sais dire. Tu sais faire, te présenter par exemple avec.
1: Nope. Non, j'ai.
4: Ah, ok.
1: Guys, j'ai commencé, je sais dire bonjour.
4: Ah, ok. Voilà. Mais c'est bien déjà.
0: Bah, ouais, c'est bien.
1: Voilà, je sais dire bonjour. C'est une singerie.
4: Perso, j'arrive à lire l'anglais, mais en parler, c'est beaucoup plus chiant, genre beaucoup plus difficile. Et du coup, genre, je parle très rarement anglais à l'oral, genre. Et j'arrive à peu près à me faire des potes en ligne. À l'écrire en anglais, genre. Mais sinon, genre, j'apprends l'espagnol de base à l'école. Du coup, voilà.
0: Alors, moi, perso, je suis très, très, très nulle en anglais. C'est une catastrophe. Même me présenter, je suis au bout. Mais sinon, genre, je parle français, je parle créole. Et je parle un peu allemand. Mais là, en ce moment, vu que je parle plus trop allemand, j'ai un petit peu perdu mon allemand. Et toi, Milo, du coup
2: Je parle l'anglais et l'allemand, c'est tout.
0: Ah, tu parles aussi allemand?
2: Oui.
0: Tu t'en fais à l'école?
2: Oui. Ah. Et en dehors aussi.
0: Ah, je vois.
1: Fais-nous une phrase vite fait.
2: Je peux me présenter, mais...
1: Vas-y, t'inquiète. Vas-y. L'accent, on ne juge pas. On n'est pas là pour juger.
2: Ich heiße Milo und ich bin 14 Jahre alt.
1: Good. Et sinon, c'est quoi vos origines à vous, tant qu'on parle de pays?
0: Alors, moi, je suis réunionnaise du côté de mon père. Et de ma mère, je suis mahoraise.
1: Okay. Milo?
2: Du côté de mon papa, je suis réunionnais. Et du côté de ma mère, j'ai un mélange malgache et coréen.
4: Je suis juste réunionnaise.
1: Réunionnaise, ok. Ben, personnellement, ma mère est full réunionnais. Et mon père, alsacien et portugais. origine random sur 10, d'accord.
0: Donc t'es Zreul, quoi.
1: Ouais. Non, je suis née en métropole. Et, j'ai vécu. Par contre, je vis à La Réunion depuis que j'ai 4 ans.
0: Oui, bah, du coup, t'es Zreul.
1: Oui, c'est secondaire.
4: Mais du coup, genre. Après, en soi, genre, on a tous la nationalité française, non?
1: Oui.
0: Ouais. Ouais.
1: Non, sauf. Bah oui, on a tous la nationalité française.
4: Si, si.
1: Oui, on a tous les papiers. Oui, on n'est pas sans papier. C'est OK. Et votre pays de rêve, ce serait quoi?
4: Le Japon, Japon.
0: Moi, c'est. Bon, déjà, j'aimerais bien aller à Mayotte parce que bah, c'est mon origine, du coup, j'aimerais y connaître plus et tout. Et bah, après, les pays du Maghreb et tout.
1: Toi, Milo?
2: Moi, j'aimerais bien partir à Taïwan ou peut-être au Laos, un endroit qui m'intéresse beaucoup.
1: Ok, ok. Moi, ben, j'aime bien, vu que j'aime bien les animés, tout ça, bon, c'est vraiment pour le Japon et la culture, j'aime trop la culture japonaise. Mais en vrai, j'aimerais bien aussi la Chine. J'aimerais bien un jour aller au Canada et la Suède. C'est joli là-bas.
4: Moi aussi, j'aime bien genre la Chine et tout. Genre, je sais pas, la vibe de la Chine est trop stylée, genre.
1: Ouais, ouais, j'ai la vision. La Corée du Sud a essayé, j'allais dire Corée du Nord.
4: Waouh, waouh,
1: waouh, waouh. La Corée du Nord, c'est pas ouf.
0: Non, exactement.
1: Non, effectivement. Voilà, voilà.
4: Perso, genre, j'ai dit Japon pour rigoler, mais en vrai, j'aime bien le Japon, mais pas que. Genre, je sais pas, la Corée du Sud aussi. L'Espagne, l'Italie, genre le Mexique et tout. Genre.
1: En vif, est-ce qu'on est d'accord, la cuisine de la Corée du Sud est trop surcotée?
4: Oui, oui, oui, oui. Genre, ils sont trop genre, ouais, c'est trop bon, mais en vrai, c'est. Enfin, voilà quoi.
1: C'est mon avis.
0: Bah, moi, perso, je m'y connais pas du tout, donc je sais pas.
1: Bah, en gros, leur plat, pas fétiche, mais genre, d'entrée, c'est genre un barbecue que tu fais tout seul, frérot.
2: Ouais, mais ça, ah, bah, c'est mal. Pas le plat traditionnel. Genre, si oui. On trouve c'est un vrai plat, genre du kimchi, ça, c'est un truc qu'on voit pas tous les jours. Je trouve que c'est un très bon plat.
1: Bah, ça, je note. Ah, ça, je veux bien goûter, tu vois. Mais genre en mode culinairement parlant, je vais essayer ceux en Chine.
2: Parce que le barbecue, genre, ça a été, c'est surcoté parce que ça a été mis en avant par les réseaux sociaux, mais ouais. C'est pas vraiment un plat qu'on met en avant, quoi.
1: Ouais, je vois. C'est en général ce que tu prends parfois, quoi. Bah, toi, t'as des origines coréennes, donc tu connais un peu, vas-y. Parle.
2: Si vraiment on veut un plat qui est pas surcoté, moi je conseillerais le kimchi parce que. Après, il faut aimer parce que c'est un plat fermenté, du coup, c'est assez spécial. Et si jamais on est un peu délicat, bah, les kimbaps, c'est parfait.
4: Et du coup, en passant, genre, votre plat préféré, vous?
1: Les pâtes au fromage bleu, avec un peu de parmesan par-dessus.
0: Ah d'accord.
1: C'est délicieux.
0: Classique.
1: Ouais, classique.
0: Alors moi, perso, c'est du riz cantonais, avec un bon regaï d'acatine, là, et aussi poulet croustillant. Genre vraiment, mon plat de rêve, quoi. Et toi, Milo?
2: Je pense que mon plat préféré, c'est les sautés de mine.
0: Ah ouais, ça c'est bon aussi.
2: Ou le porc à la sauce saté. Je trouve que c'est un très bon plat aussi.
4: Perso, moi, genre, j'ai deux types. C'est soit riz, lentilles, poulet fumé, soit genre. Soit des nouilles instantanées. Genre, c'est très rapide aussi. Soit de l'agneau avec du riz et des lentilles.
0: Ah, c'est trop bon l'agneau.
1: C'est trop fort. Je trouve que c'est trop fort.
4: Mais au self, genre, ils mettent beaucoup d'agneaux et tout. Et genre, je suis en mode, mais ils sont riches en fait.
0: Mais c'est vraiment cher. Hein. Genre, chez moi, j'en mange pas autant.
4: Oui,
0: quoi.
4: Voilà, genre, c'est rare. Même.
1: Perso, je suis végé. Donc, voilà.
4: My bad.
1: T'inquiète.
4: Mais du coup, en végé, tu manges quoi général?
1: Bah, en fait, en général, tu trouves des alternatives.
4: Ouais.
1: Des steaks végé, des les végétales et tout ça. Mais alors, actuellement, j'ai commencé ça. Donc, pour l'instant, je me suis limitée à ne pas manger de viande. Donc je me laisse tout ce qui est laitier et œufs et le poisson de temps en temps, mais j'abuse pas non plus.
0: Ok. Et tes parents, ils sont aussi végétariens?
1: Non, ma mère par contre, elle mange beaucoup de healthy. Hein.
0: Healthy girl.
1: Voilà. Et mon frère, on pourrait carrément dire parce qu'il mange que du riz et du grain, donc ouais, à ce niveau-là. Voilà. Mais vu que là on parlait de la Corée, vous connaissez un peu la mode en Corée, tout ça, il y a de la mode.
4: Ouais.
1: Il y a un peu voilà. Tu pourrais nous parler de la mode un peu, Kali?
0: Oui, j'aime beaucoup la mode. Mais après, la mode en Corée, je ne m'y connais pas trop.
1: Oui, mais juste pour revenir sur le sujet, en fait. En Corée, parle de ce que t'aimes.
0: Moi j'aime tout ce qui dit vêtements et tout, genre m'habiller. J'ai pas de style particulier, genre je mets juste les trucs que j'aime bien. Après là je suis un peu pauvre, donc j'ai pas trop le budget pour bien m'habiller.
1: T'inquiète, on est tous ensemble.
0: Mais voilà, et sinon j'ai commencé à faire de la couture, j'ai une machine à coudre. Du coup j'essaye un peu de personnaliser mes vêtements et tout.
1: Et tu fais genre des reprises de vêtements,
0: j'essaye de customiser, de bien refaire refaire le vêtement et tout.
1: Genre pour adapter à toi.
0: Ouais, à ma manière quoi, pour adapter à mes goûts.
1: À tes goûts, à tes formes, comme tu veux toi.
0: Ouais, voilà.
1: Tu fais dans quoi en général? Genre en mode dans ton style quand tu embellis tes vêtements, genre streetwear, comme ça.
0: Bah après moi j'ai vraiment pas de style, donc ça dépend. Après j'ai un peu un style ancien, genre mais des années 2000, genre j'aime bien les vêtements des années 2000
1: j'aime bien.
0: Et par exemple pour les pantalons et tout, j'essaie de recustomiser le pantalon pour qu'il fasse un taille basse, parce que que ce soit à mon style quoi.
1: Ok, je vis. C'est quoi votre style vestimentaire? Bon, parce que toi tu viens de nous dire que c'est les années 2000 à peu près.
0: Après, enfin, genre, j'ai vraiment pas de style.
1: Ouais, non, vraiment pas de style, mais tu préfères les années 2000, ça?
0: Ouais, voilà.
1: Ok, vision. Vas-y.
4: My bad.
1: Sacha, vas-y.
4: J'ai un style assez, on va dire. Avant, j'avais un style qui était surtout alternatif, genre, je pouvais changer beaucoup de fois. En ce moment, j'ai plus la foi d'autant bien m'habiller et de changer un peu en général et de m'habiller comme j'aime vraiment. Du coup, j'aime juste tous les styles. Je fais une petite parenthèse aussi, je vais vous laisser en rapide parce que je suis très très fatiguée en fait. Du coup, voilà.
1: T'inquiète, c'est pas grave. On va faire une petite pause, il y aura de la musique. Cadeau. Voilà.

0: Oui, allô? Alors, bonjour. Rebonjour, désolé ma bad. Sacha est partie. Il y a Julien qui est arrivé pour la remplacer. Milo est encore avec nous et Kali fait une pause. Elle n'est momentanément plus avec nous. Voilà. Donc il nous reste Milo, Julien et moi, Star. Voilà. Donc on parlait de mode vite fait. Donc, t'étais pas encore là. Ah! Ben, ma bad, Kali revient. Un jour. Désolée. Milo, c'est quoi ton... Pardon. Julien, c'est quoi ton style vestimentaire?
1: Ben moi, en vrai, j'aime bien le style streetwear, les baggy et tout. Et aussi les styles oversize.
0: Ok. Désolée, j'ai oublié de te demander. Julien, présente-toi.
1: Ben moi, c'est Julien, j'ai 17 ans, bientôt 18. Et voilà.
0: Tu aimes quoi dans la vie en général?
1: La musculation, le running et les jeux vidéo.
2: C'est quoi le running?
1: Courir.
2: Ah d'accord.
0: Running.
2: Non mais je vous ai dit, je suis pas forte en anglais, donc voilà.
0: C'est ok.
2: C'est pas trop ok, mais tranquille.
0: Si, c'est ok, c'est ok. T'inquiète, tu restes en France, c'est ok. Tant que tu restes en France. Milo, toi c'est quoi ton style vestimentaire?
3: Je dirais que j'ai pas vraiment de style vestimentaire, en tout cas c'est pas un style défini, je crois. Mais je pense que ça se rapproche du streetwear.
0: T'avais pas genre un style avant, genre un style spécial ou un truc dans le genre?
3: Bah avant je m'habillais un peu en Y2K, c'est le style d'année 2000 comme Kali a dit. Mais moi c'était plutôt dans le style les pantalons pattes d'éléphant taille basse tout ça et.
0: J'ai la vision, ouais. Ça te va bien.
2: Et je sais pas si Star t'as dit ton style vestimentaire.
0: Non, je l'ai pas dit. mon style vestimentaire, c'est un peu, c'est très alt. J'aime bien tout ce qui est grunge et tout ça. J'aime bien quand, j'aime aussi, en fait, ça peut dériver tous les jours en fait. Soit quand je suis chez moi, j'aime bien partir dans toutes les couleurs, ou alors parfois ça va être tout noir. Je porte un peu de tout et en général il y a des étoiles. J'aime bien les étoiles. Je sais pas si vous savez. Plein de
2: Je stars. crois qu'on l'a deviné.
0: Et
1: Tout
0: ouais.
1: ça.
0: Julien, Attends. Julien, tu veux nous dire, tu fais quel type de sport en général? Si tu pratiques un certain sport?
1: De la musculation,
0: Ok.
1: je fais les pecs, les triceps et les biceps.
0: Ok.
2: Et genre, mais tu vas à la salle?
1: Ouais.
0: Depuis quand?
1: Depuis mai 2025.
0: Oh, attends, c'est 2025. Attends, j'essaie de reboot dans mon cerveau. C'est presque un an.
1: Ouais.
0: Ok, j'ai la vision. Toi, on parlait de, en fait, tout à l'heure, on parlait avec Sacha, mais c'est quoi ton plat préféré à toi?
1: En vrai, j'aime un peu tout, mais mon plat préféré, c'est le riz cantonais.
0: Ok.
2: Ah, pareil. On est d'accord, c'est vraiment trop bon, quoi.
1: Mais ouais.
0: Vous êtes twins?
2: Ouais, corda.
0: Vos desserts préférés maintenant. On change toujours le respect de la bouffe.
2: Alors moi c'est tout ce qui dit fraise, tarte aux fraises et tout. Ou même tarte tout court, genre tarte à la banane et tout, genre j'aime trop.
0: Compréhensible, compréhensible. Toi Milo?
3: Je pense que mon dessert préféré, ça serait le bingsu.
0: Le quoi?
3: Bingsu.
0: Bingsu.
3: C'est quoi? C'est une sorte de glace qu'on a en Corée. Mais c'est fait avec des fruits congelés. Enfin, c'est plutôt des glaçons congelés. Des glaçons. Pardon.
0: J'ai vu, en tout cas.
3: Et genre, c'est des glaçons qu'on va râper un peu. Et
0: Ah,
3: du
0: la
3: coup,
0: glace râpée,
3: après,
0: là.
3: ouais, et
0: Avec
3: du coup, après, on va mettre un sirop ou des fruits avec.
0: Ok, j'ai la
3: Je
0: vision.
3: vois.
0: Toi, c'est.
1: Et
0: Julien,
1: moi,
0: c'est.
1: c'est la forêt noire.
0: Forêt noire. Ah, oh, je suis pas fan. Perso.
2: Ah, ouais,
0: Mais moi, c'est pour les.
2: Pardon.
0: C'est dans les cerises. Je suis pas fan des cerises, perso.
2: Ah, moi,
1: C'est bon en vrai.
2: c'est juste le chocolat, c'est pas trop mon délire.
0: Moi, je kiffe. Je sais pas si vous voyez les tartes, les gros flans. Un flan,
2: Ouais.
0: c'est trop bon.
2: Ouais, c'est
0: Mais
2: vrai. Les flans caramel, là.
0: non, mais pas au caramel, mais genre les flans que tu chauffes là. Le gâteau, le flan.
1: Je suis pas trop fan.
2: Je sais pas c'est
0: Chaud,
2: quoi.
0: c'est délicieux. Chaud, sorti du four. Tu juste coupé. Je vous jure.
2: Et sinon, Milo, genre, j'ai vu que bah, du coup, ta mère, elle est coréenne. T'es déjà allée en Corée?
3: Non, pas encore.
0: Donc, t'as prévu d'y aller?
2: Et
3: peut-être j'aurais prévu, mais vraiment, c'est pas mon plan A, quoi. Genre, peut-être en dernier recours, j'irai, mais voilà.
2: Et genre, ta mère, elle est déjà allée là-bas?
3: Oui, ma mère, elle est née là-bas, du coup. Ouais, elle est déjà partie.
2: Donc, on parle coréen en coréen?
0: Oui. Bah oui.
2: Non, mais
0: c'est la question.
2: Je sais pas, c'était juste une question. Et du coup, tu parles un peu coréen?
3: J'ai pas pu apprendre beaucoup, du coup, mais j'ai juste appris à dire bonjour, c'est tout.
2: Et on dit comment, bonjour?
3: Si je me trompe pas, la façon formelle, c'est annyeonghaseyo. Mais après, le juste tout court, c'est annyeong.
2: Ah, d'accord.
0: Ok. Tout à l'heure, Julien, tu as dit que tu aimais bien aussi les jeux vidéo.
1: Ouais.
0: Est-ce que quelqu'un d'autre... tu joues aux jeux vidéo, Mila, ou pas?
3: Oui. Oui, certain.
0: Et toi, Kali, tu t'as déjà joué?
2: Non, c'est pas trop mon délire.
0: Même pas un... peu importe le jeu vidéo, même si c'est un jeu Candy Crush, c'est sur le téléphone. C'est un
2: Sur le téléphone, oui.
0: Tu joues à quoi?
2: Non, mais en fait, vous allez me juger.
0: T'inquiète.
2: Mais genre, en mode, c'est un jeu de serpent. Et genre, il doit manger les trucs et après, il grossit.
3: Je vois de quel jeu tu parles.
0: Ah, Snake.io, là.
2: Oui, voilà.
0: T'inquiète, on juge pas.
2: J'aime trop ce jeu. Genre, vraiment, je peux passer mes journées dessus.
0: On y a tout joué.
2: Ou sinon, je joue à... Comment? Roblox ou Plateau.
0: Ouais, ça va. C'est bien.
2: Vas-y.
0: Milo, tu joues à quoi, toi, en général?
3: En général, je joue plutôt à Call of Duty. Ou Roblox aussi, du coup, et un peu Minecraft.
0: Ok. Julien?
1: Moi, Call of Duty.
0: Ok.
1: Et The Crew.
0: Ah ouais. Moi, je joue... Alors, j'aime les jeux vidéo, mais quand je dis jeux vidéo, c'est... Je joue surtout et principalement qu'à Genshin Impact. Apparemment, c'est un jeu de puant, mais vas-y, tranquille. C'est ok.
2: Ouais,
0: mais
2: c'est
0: je me douche, guys. Je me douche. Une à deux douches par jour, c'est ok. C'est un très bon jeu. C'est de l'exploration et tout ce qui va avec.
2: Et ça parle de quoi, genre?
0: Genre, en gros, t'as une histoire, t'as des jumeaux et tu dois retrouver ton jumeau. Tu fais tous les pays possibles, tu retrouves tous les dieux de chaque pays pour... comment dire, pour retrouver ton jumeau. Mais c'est encore en cours. C'est depuis 2020, ça continue. L'histoire encore continue. Ça continue sur à peu près 28 ans. On est long.
2: Je vois.
0: Est-ce que vous avez déjà eu des contacts bizarres avec des gens dans les jeux vidéo?
1: Oui.
2: Comment ça?
0: Il y a des gens parfois en multi ou en coop, ils sont bizarres.
2: Oui, genre très vraiment bizarre.
0: Vas-y.
2: Mais dans quel sens?
0: Genre bizarre en mode... Parfois ça aboie, hein. Ou parfois ça t'agresse.
2: Mais
0: ça t'agresse les oreilles.
1: Mais il y a des gens qui m'ont déjà insulté.
0: Ben voilà, par exemple. Voilà, un bon exemple. Et toi, Milo?
3: Moi, c'était quelqu'un qui m'avait demandé mon âge. Et vu que j'avais en dessous de 18 ans, j'ai dit que j'étais juste mineure. Et la personne m'avait déjà dit qu'elle était majeure. Et cette personne a commencé à me faire des propos assez déplacés.
0: Oula. Et au final, qu'est-ce que vous avez fait?
3: J'ai juste quitté la partie et j'avais parlé à la personne.
0: Ok. T'aurais pas pu la signaler?
3: Je savais pas comment faire, je crois. Okay. J'avais oublié.
0: T'inquiète, c'est pas grave. Moi, ça m'est déjà arrivé sur Genshin en vif. Des gens qui viennent et qui chattent parce qu'il n'y a pas de vocal sur Genshin. Des gens qui chattent, mais au final, tu peux choisir ou non si les gens viennent dans ton monde. Donc, chill. Mais tu parles pas des masses, mais quand ils viennent, c'est pour te draguer. J'ai pas compris le concept. Mais je sais que par exemple, sur certains jeux, genre Overwatch, dès que t'es une fille ou juste t'es mineur, ça commence à te draguer bizarre. Ou alors ça t'insulte fort.
2: Oui.
0: Ça insulte bien fort. Overwatch, surtout les filles. Parfois, j'ai vu des streams, des meufs, elles se font aboyer parce que c'est des meufs. J'ai pas compris le concept.
2: Non, mais c'est vraiment n'importe quoi, ça.
0: Qu'est-ce que vous avez ressenti quand vous êtes vos situations? Toi, Julien.
1: Quelle situation?
2: Quand on t'insulte et tout.
1: J'ai pas trop pris en compte les insultes. J'ai juste quitté la partie et je l'ai bloqué.
0: Ok, bien. Et toi, Milo?
3: J'étais un peu mal à l'aise, du coup j'ai quitté.
0: Ok. En général, ça met des malaises, on est d'accord?
2: Moi, ouais, c'est vrai. Moi, perso, genre, ça, en vrai, ça, je viens de me souvenir, ça m'est déjà arrivé quand j'avais 11 ans. Je jouais à un jeu et genre, c'est un peu comme Movie Star Planet.
0: Ouais,
2: Et genre, en privé, les gens, ils m'envoyaient des messages, genre, c'était un peu choquant. Surtout que j'avais 11 ans, genre, c'était des gens, des majeurs et tout. Et du coup, moi, je comprenais pas trop. Et ce que j'ai ressenti, j'ai eu peur, quoi.
0: Un peu de peur, un peu de malaise.
2: Ouais, genre...
0: Une boule dans le ventre.
2: Ouais, voilà. Ouais. Parce que c'était vraiment des propos déplacés, surtout. Un enfant de 11 ans.
0: Ouais, un peu... Pas très cato.
2: Ouais, voilà.
0: Ok, j'ai la vision. Ouais. C'est pas cool, ça. Mais ça vous arrive que sur les jeux vidéo ou aussi sur les réseaux sociaux ?
1: Sur les réseaux sociaux aussi.
2: Réseaux sociaux aussi. Alors, j'avais commenté un TikTok. Et du coup, il y a plein de gens, plein d'hommes et tout, qui sont venus dans mes DM pour me demander des trucs, c'était horrible, à m'envoyer des photos aussi,
0: Et t'as dit que ça s'était arrivé, Julien, vite fait ?
1: Ouais.
0: Il s'était passé quoi ?
1: En fait, les gens sur Insta m'ont DM et m'ont insulté direct comme ça.
0: Haine gratuite ?
1: Ouais.
0: Mais wesh, c'est pas ouf, ça ? Milo, ça t'est déjà arrivé, toi ?
3: Oui, j'ai souvent eu des commentaires déplacés.
0: Comme ce que Kali a énoncé.
3: Pas vraiment comme ce que Kali. Moi, c'était tout au fait de ma transition. C'est que on me disait souvent que je gâchais mes gènes et trucs comme ça. Et du coup, ça me gênait un peu qu'on me dise ça. Genre, c'est mon corps. Du coup, je vois pas pourquoi quelqu'un devrait mettre leur commentaire dessus. Quoi.
0: C'est bien, c'est bien. Et dans le même cadre, vous pensez quoi du cyberharcèlement ? Milo ?
3: Je trouve ça inutile. Enfin, je comprends pas le but d'harceler quelqu'un en ligne si. Ça t'apporte rien à toi, en fait.
0: Julien ?
1: En fait, les gens qui font ça, je pense qu'eux-mêmes, ils ont un mal-être.
2: Ouais, c'est ça. Pour déverser leur haine, leur colère sur les autres, c'est qu'eux-mêmes, ils vont mal et tout, mais c'est pas la solution, quoi. De faire du mal aux gens parce que toi-même, tu vis mal.
0: Ok, je vois. Il y a des gens, vraiment plus, il y a des gens ici. Ils sont des buts, c'est de faire chier une personne une fois par jour. Mais vraiment, il y a des gens, ils se cyberharcèlent. J'ai déjà vu des TikTokers qui sont harcelés, mais une fois par jour. Et parfois, les gars, ils viennent dans leur mail pour les harceler. J'ai pas compris le concept.
2: C'est n'importe quoi.
0: Non, mais
2: parce que, surtout en face, la personne, elle aurait jamais eu le culot d'insulter.
0: Oui.
2: Et parce qu'ils sont derrière un écran, ils se sentent plus puissants, ils sentent plus leur corps et tout.
0: Surtout que sur les réseaux, c'est giga facile de retrouver quelqu'un, tout son identité, toute sa famille.
2: C'est facile. Mais oui. Mais moi, je dis que on a trop banalisé le fait que de se faire insulter, que des inconnus ont des propos choquants envers nous et tout. Et que la justice, elle devrait plus agir et pas rien faire, quoi.
0: La justice, bizarrement, elle n'y agit pas pour grand-chose. À part pour garder les banques, je dis ça comme ça.
2: Et aussi pour les pédophiles.
0: Ah non, mais les pédos, c'est... Désolée, c'est pas ouf. C'est pas ouf. Ils agissent pas assez pour.
2: Mais oui, on a trop banalisé ça.
0: Pour ceux qui ont des... Pour les filles... pour les femmes et les hommes qui ont, par exemple, le UDV. Vous voyez ce que c'est, DV ?
2: Oui.
0: UDV World.
2: Oui.
0: Okay. Les gens, ils agissent pas assez... les gens en fait ont parfois peur de en parler du V parce qu'en fait ils ont peur de pas être pris au sérieux.
2: Mais surtout la France, c'est vraiment un pays où la pédophilie est
0: active.
2: Ouais, surtout par exemple dans les films et tout, on banalise ça quoi, des relations entre enfants et adultes.
0: Ici à La Réunion, par exemple ?
2: À La Réunion, je m'y connais pas trop, mais enfin à La Réunion, ouais. Par exemple, quand on marche dans la rue et qu'on est jeune et tout, les hommes plus vieux qui pourraient être notre grand-père, ils nous regardent avec insistance, avec malaise, et aussi ils disent des paroles un peu déplacées, quoi.
0: Ouais, j'ai la vision. Moi, c'était au lycée, mais. En général, c'est pas principalement les trucs, mais ça regarde mal. Moi, c'est C'est une fois, j'ai eu une expérience comme ça. C'était, ça m'a suivi. Je rentrais de chez moi du lycée et une voiture m'a. Elle arrivait en face, donc ça va. Elle a commencé à ralentir en klaxonnant pour que je truc. Donc j'ai tracé, mais vu qu'il pouvait pas reculer, vu qu'il y avait deux voitures, il est parti. Mais
2: ça fait vraiment peur.
0: Non, mais parfois ça fait peur. Et parfois juste, je vais chercher mon petit frère à l'arrêt de bus. Ça klaxonne. Calme-toi.
2: N'importe quoi. Mais genre, j'ai remarqué aussi que plus on grandit et plus ça s'arrête. Ça. Genre, c'est vraiment parce qu'on est jeune et tout que genre ils vont nous regarder.
0: Ça vous est déjà arrivé, Milo et Julien ?
1: Non.
0: Toi
3: Non plus, je crois que non.
0: Sérieux ? Putain, chance. Toi, c'est déjà arrivé, Kelly ?
2: Ouais.
0: Genre, situation
2: C'est les personnes en moto, genre les vieux papis en moto. Genre, quand ils me voient, ils tournent le collet et tout. Genre, ils vont casser leur tête, là. Et aussi, une fois, j'ai failli me faire kidnapper et tout.
0: Et
2: ouais, genre quand j'avais 10 ans. Et genre, mais Dieu merci, mais rien n'arrivait parce que j'étais près de chez moi. Du coup, j'ai pu courir jusqu'à chez moi.
0: Cavale.
2: Ouais.
0: Mais vous savez quoi faire en général?

0: La muscu?
1: Non, moi je fais du badminton.
0: Ah. Muscule tes bras, au cas où. Au cas où.
1: Et j'ai pas la foi.
0: Fais-le, fais-le, t'inquiète. Mais toi, toi, Julien, tu ferais quoi?
2: Moi, en vrai, je le prends un V1.
0: Ah oui, bah oui, tu fais de la muscu, toi.
3: Et imagine qu'ils sont plusieurs, genre plusieurs d'un coup et tout, avec des grosses machettes et tout.
2: Là, faut courir.
0: Et il faut surtout appeler le 17, d'accord? En cas où. Faut appeler le 17.
3: Ouais.
0: C'est jamais, je précise.
3: Et ce qui est bien aussi, genre, c'est que quelqu'un vous connaisse votre localisation. Donc, genre, ça peut toujours aider, genre, s'il y a un problème.
0: D'accord. Pour les autres numéros à appeler, il y a... Pour les enfants en danger, le 119. La police, au 17. Pompiers, au 18. E-enfants harcèlement et cyberharcèlement, le 30-18. 30-18, c'est... En général, pour, c'est aussi une application où vous pouvez, par exemple, montrer stocker des preuves de tout ce que vous vivez, et ensuite on vous contactera pour que ça vous contacterez pour que ça aide. Je sais pas comment expliquer. Et maintenant, nous allons faire une petite pause musicale. Shut up, my mom's callings. Je suis nulle en prononciation d'anglais. C'est OK.
1: Okay.

0: Rebonjour, on est dans l'émission Au-delà des mots et on est toujours avec Kali, Milo, Julien et moi, Star. Est-ce que, genre, je me demandais en fait, on a parlé vite, j'ai abordé vite, en vif le sujet tout à l'heure, mais est-ce que vous êtes intéressé par la politique?
1: Alors moi perso, bah, je trouve que je suis un peu jeune, donc après, faut quand même s'y intéresser, mais j'avoue que ça ne me touche pas particulièrement. Mais j'essaye de plus me cultiver par rapport à ça, surtout que dans un an, je suis majeure, donc je pense que

0: C'est important de, enfin, d'apprendre.
1: D'être informé.
0: Ouais, voilà.
1: Ok. Toi, Milo, est-ce que tu connais un minimum?
2: Je m'y connais pas trop en politique. Donc, je peux pas trop dire mon avis dessus, mais j'ai encore un bon moment pour l'apprendre. Il me reste 3 ans, donc je pense pas que ça m'intéresse tout de suite, quoi.
1: Chillax, quoi.
2: Ouais.
0: Et toi, Julien, vu que t'es bientôt majeur?
3: Bah, quand je vois le gouvernement d'aujourd'hui, il me dit...
1: T'as peur?
3: J'ai pas peur, mais je veux pas voter du tout.
1: Ah.
3: Vu le président aussi.
1: Je te conseille, vote pour un parti que t'aimes bien, parce que, en fait, vaut mieux ça que voter blanc et avoir un président de merde.
3: Ouais.
1: Désolé, j'ai... Ma bad.
0: Et toi, du coup, Star?
1: Moi, en vrai, je suis pas la personne qui... Je m'y connais un peu, mais genre, je vais pas être très détaillée dessus. Genre, gauche-droite, gauche-droite, je sais que je suis droitier, mais je préfère la gauche.
0: Oui,
1: bah... Voilà, voilà. Parce qu'ils sont beaucoup plus... quand tu vois justement le gouvernement d'aujourd'hui, ils disent être tous de gauche, mais pas tous, pas tous. Ils font peur, ils font peur. Mais voilà. Ouais.
0: Je pense qu'on peut conclure sur ça.
1: Ouais.
0: Pour finir avec vous, avez-vous un message à faire passer à nos auditeurs?
1: Soyez comme vous êtes, soyez heureux, soyez bienveillants, et c'est tout pour moi.
0: Julien?
3: Restez entouré de personnes qui vous aiment, et restez vous-même.
0: Milo?
2: Faites attention sur les réseaux.
0: Merci à Milo, Julien et Star pour leur participation et merci aux auditeurs.
1: Ah bah, il y avait un son étranger, mais c'est ok. t'as dit quoi?
0: J'ai dit, déjà moi, mon mot pour la fin, c'est faites attention à vos enfants et éloignez-les des gens bizarres. Et du coup, merci à Milo, Julien et Star pour leur participation. Et merci aux auditeurs. C'était l'émission Au-delà des mots, organisée par l'association Tu es mon neutre. Bonne journée à vous et au revoir.
1: Au revoir. Au revoir.

Sugar Wilco et 7 y a 3 potes, c'est la position 35 du Clubbing Chart. Maluma arrive maintenant 34e. Dave et Tiakola qui gagne 3 places pour Méridian, c'est la suite. Et Tayla, elle aussi en progression pour Water, numéro 32, plus 5 places cette semaine dans Clubbing Chart. On a ici les 40 hits les plus mixés par les DJ et les radios, les meilleurs hits dance de la semaine réunis pendant 2 heures.

Maneskin, ils sont classés deux fois avec le nouveau titre René, toujours 31e. Et puis avec Baby Set, qu'on va s'écouter le bon remix tout à l'heure, à la position 28 avec plus 6 places. Autre son pop rock, Imagine Dragons, le remix de Waves par MK91. Imagine Dragons, 29e, plus 6 places.

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El Pigobi, c'est lui qui a remixé ce bon titre de Taylor Swift, Cruel Summer, dans Club In Chart. Ça se passe bien, numéro 27. La suite, c'est Euslan Foiré avec Gazo, Cyan, Calais 26e. Pink, toujours bien là, depuis un sacré bout de temps avec Trustfall, 25e. Et puis le

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1: Bonjour, l'ostéopathe jugé à Strasbourg pour viol et agression sexuelle sur 29 patientes sera fixé sur son sort aujourd'hui, décrivant un comportement de prédateur, mot également employé par des plaignantes. L'avocate générale a requis la peine maximale, soit 20 ans de réclusion criminelle à l'encontre de Pierre Garit. Le procès d'un jeune homme accusé d'avoir tué un homme de 27 ans en lui portant des dizaines de coups de couteau en banlieue de Metz en 2022 s'ouvre aujourd'hui devant la cour d'assises des mineurs à Metz. Le suspect âgé de 17 ans au moment du meurtre comparé libre ayant été remis en liberté un peu plus d'un an après les faits en novembre 2023. Ce procès doit s'achever vendredi soir. La cour de cassation examine de son côté les pourvois formés dans l'affaire Nel après la requalification en mars des faits en violence ayant entraîné la mort sans intention de la donner. Le policier impliqué était initialement poursuivi pour meurtre. L'Aude, l'Hérault, les Bouches-du-Rhône et le Var placés en vigilance orange pour les risques de feux de forêt. Selon le dernier bulletin de Météo France et sa météo des forêts, le risque est élevé dans ces quatre départements du sud. Les conditions météorologiques en effet aggravent significativement le risque de départ et de propagation de feux de forêt et de végétation. Bill Gates, entendu aujourd'hui par une commission du Congrès américain qui enquête sur l'affaire Epstein. Fin février, le milliardaire avait déclaré que ses liens avec Jeffrey Epstein étaient une énorme erreur, admettant devant les membres de sa fondation avoir eu des relations extra-conjugales avec deux femmes russes, mais niant toute implication dans les agissements du financier américain. C'est la fin de ce flash, une très bonne journée à notre écoute.
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Bennett, le DJ avec ses choristes numéro 17 dans Club In Chart. Voilà la gagnante de l'Eurovision de l'année d'avance. Et Laurine Tatour, restée très longtemps numéro 1 avec ce titre dans Club In Chart. Bah, elle prépare son nouvel album, Laurine, là. Elle est 16e, elle perd une place.

Doja Cat, 10e de Clubbing Chart. Bon, elle perd 5 places cette semaine. Dua Lipa, elle arrive 9e. Elle gagne une place. C'est le nouveau titre, Houdini, que je vais vous faire découvrir d'ici quelques instants. Il y a aussi Jungeli, Jiménez, Alonso numéro 8 pour Petit Génie. On écoute les 40 hits les plus mixés par les DJ et les radios cette semaine. Je vous fais découvrir une nouveauté hors classement, le remix de Jungkook, Standing Next to You, c'est dans Clubbing Chart.

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0: 5e, Offenbach, plus 3 places, ça c'est pour Que Black. Numéro 4 maintenant avant Lewis Capaldi, il progresse fort aussi, plus 5, numéro 3.
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Inigo Quintero, deuxième de Clubbing Chart comme la semaine dernière. Troisième, Lewis Capaldi, c'est le remix de Wish You The Best. Quatrième, Que Black, cinquième, Offenbach. Et notre numéro 1, c'est Sia, Gimme Love, qui s'offre le remix de Armin Van Buuren. À très bientôt pour le prochain classement. Ciao.

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